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1: Il est 6h.
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1: Il est 7h.
2: Bonjour à tous, à la une de l'actualité, un mineur a été mis en examen dans l'enquête sur l'incendie qui avait coûté la vie à deux pompiers le 21 juillet dernier, près de l'aéroport de Bordeaux-Mérignac. Leur camion avait été piégé par les flammes pendant l'intervention. Le jeune suspect avait été placé en garde à vue avec son frère aîné. Il l'a finalement mis hors de cause, selon une source proche du dossier. Les incendies continuent de mobiliser les pompiers dans plusieurs régions. Dans les Landes, un feu de forêt a déjà parcouru 400 hectares à Luglon et entraîné l'évacuation d'environ 400 habitants et touristes. En Loire-Atlantique, 2000 campeurs ont dû quitter un camping en Guérande. Le feu est désormais fixé. Et puis dans le Pas-de-Calais, deux incendies sont contenus mais pas encore fixés. Trois pompiers ont été légèrement blessés. Ça devrait bouger à la sécurité civile. Le ministre de l'Intérieur annonce qu'un projet de loi de modernisation sera présenté aux pompiers le 8 septembre, Julie Pierry.
3: Oui, l'idée c'est notamment de répondre à une partie des difficultés rencontrées sur le terrain. Les pompiers réclament depuis plusieurs mois plus de personnel, davantage de matériel et de protection. Et pour les syndicats, les importants incendies de cet été ont montré que le système arrivait aujourd'hui à ses limites. Il est aussi question d'argent. Le gouvernement promet de revoir les ressources des SDIS, vous savez, les services départementaux d'incendie et de secours. Et des mesures doivent être intégrées au budget 2027. Mais pour l'instant, aucun montant n'est annoncé.
2: Merci Julie. Les syndicats maintiennent la pression. Une grande mobilisation est annoncée le 29 septembre à Paris. La chaleur reste bien installée aujourd'hui en France. 75 départements sont toujours placés en vigilance orange canicule avec encore 35 à 40 degrés, surtout dans l'Est. En revanche, ça commence à respirer dans l'Ouest. 5 départements sont sortis de l'orange ce matin. Le risque d'incendie reste très élevé et des orages sont attendus en soirée sur la façade atlantique. Le week-end du 15 août s'annonce très chargé sur les routes. Bison futé, voie rouge, demain dans les deux sens à l'échelle nationale. Parmi les axes les plus chargés, l'autoroute A10, l'autoroute A63 et l'autoroute A62 dans le sud-ouest, mais aussi les autoroutes permettant de rejoindre la Méditerranée et l'île de France. Dès aujourd'hui, la circulation est classée orange pour les retours. Et enfin, côté sport, une belle victoire pour les Français au championnat d'Europe à Paris. Maxime Grousset sur 100 mètres papillon, Marie-Ambre Mollus sur 50 mètres d'eau décroche l'argent. Même métal à Birmingham pour Alice Finot, deuxième du 3000 mètres steeple. Et Marie-Julien Bonin complète le tableau avec le bronze à la perche. Voilà pour l'essentiel de l'actualité. Bonne journée à tous.
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1: Il est 8h. Bonjour à tous, à la une de l'actualité, un nouvel incendie dans les Landes. 600 hectares ont été parcourus par les flammes à Luglon, à une cinquantaine de kilomètres au nord-ouest de Mont-de-Marsan. Environ 400 personnes ont été évacuées par précaution. Près de 300 pompiers et 8 moyens aériens sont mobilisés. La situation reste défavorable. Le vent pousse le feu vers le village. L'enquête avance après la mort de deux pompiers près de Bordeaux-Mérignac. Un mineur a été mis en examen après l'incendie du 21 juillet au cours duquel leur camion avait été piégé par les flammes. Son frère aîné, également placé en garde à vue, a finalement été mis hors de cause. La canicule persiste en France. 75 départements sont toujours placés en vigilance orange aujourd'hui. Jusqu'à 40 degrés sont prévus dans le centre et en Île-de-France. Une baisse des températures commence à se dessiner par l'ouest avant de se poursuivre ce week-end. Des perturbations à prévoir chez EasyJet ce week-end. Une quarantaine de vols au départ de la France devraient être annulés demain en raison d'une grève des hôtesses et stewards. Les syndicats dénoncent une dégradation des conditions de travail. Un nombre similaire d'annulation est possible dimanche. À l'international, Donald Trump durcit encore les droits de douane. Cette fois, ce sont les drones importés qui sont visés. Jusqu'à 100% de taxes pour certains modèles lourds ou équipés de caméras thermiques, 25% pour les plus petits. L'objectif, soutenir l'industrie américaine et réduire la dépendance à la Chine. Ces taxes vont entrer pour la plupart en vigueur le 3 septembre. C'est la rentrée littéraire. 461 romans sont attendus entre la mi-août et le mois d'octobre. C'est un peu moins que l'an dernier, mais cette édition s'annonce particulièrement ouverte et variée, Julie Pierret.
2: Oui, et parmi les écrivains les plus attendus, Philippe Besson, François-Henri Désérable ou encore Amélie Nothomb. Son nouveau roman, d'ailleurs L'adolescence du perroquet, sort mercredi prochain. Premier tirage à plus de 150 000 exemplaires. Cette année, les histoires de famille laissent davantage de place aux récits d'évasion, historiques ou même fantastiques. 68 auteurs publieront également leur tout premier roman. Cette rentrée constitue surtout un rendez-vous crucial pour un secteur fragilisé. Les ventes de livres ont fortement reculé au premier semestre et plusieurs grandes enseignes connaissent des difficultés. Les éditeurs misent donc largement sur les auteurs francophones. 344 romans sont annoncés, tandis que le nombre de traductions étrangères continue de baisser.
1: Merci Julie. Pour terminer du sport, Florent Manaudou quitte les bassins. Le nageur français a annoncé hier sa retraite à 35 ans. Le frère de Laure Manaudou a été champion olympique sur le 50 mètres nage libre à Londres en 2012. Voilà pour l'actualité. Passez une belle matinée.
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0: Bonjour à tous, nous fêtons Évrard aujourd'hui. Alors, quoi de neuf du côté des astres ?
1: Bélier, n'hésitez pas à faire un bilan de vos amitiés et à récompenser ceux qui sont toujours là pour vous.
0: Taureau, Cupidon vous accompagnera toute la journée, alors profitez-en un maximum.
1: Les Gémeaux, que d'énergie, vous montrerez de quoi vous êtes capable.
0: Cancer, mettre les bouchées doubles, c'est bien, mais gardez-vous quand même du temps pour souffler un peu.
1: Lion, vous avancez seul, vous ne pourrez pas compter sur le soutien de certaines personnes.
0: Vierge, côté carrière, vous devrez peut-être faire des concessions. Soyez attentif à cela.
1: Balance, vous êtes en quête de dépaysement. Et oui, besoin de bouger, de voyager.
0: Scorpion, si vous voulez rester efficace, n'ayez pas peur d'innover.
1: Les Sagittaires, les bonnes idées ne manqueront pas et le plus difficile sera de les mettre en application.
0: Capricorne, maîtrisez vos réactions.
1: Verseau, un problème du passé sera à résoudre aujourd'hui. Vous pourrez compter quand même sur le soutien d'une personne si besoin.
0: Enfin, poisson au travail, soyez organisé, concentré et vous réussirez. Bonne journée à tous, à demain pour un nouvel horoscope.
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1: Il est 9h.
2: Bonjour à tous, à la une de l'actualité, un nouvel incendie dans les Landes. 600 hectares ont été parcourus par les flammes à Luglon, à une cinquantaine de kilomètres au nord-ouest de Mont-de-Marsan. Environ 400 personnes ont été évacuées par précaution. Près de 300 pompiers et 8 moyens aériens sont mobilisés. La situation reste défavorable, le vent pousse le feu vers le village. L'enquête avance après la mort de deux pompiers près de Bordeaux-Mérignac. Un mineur a été mis en examen après l'incendie du 21 juillet, au cours duquel leur camion avait été piégé par les flammes. Son frère aîné, également placé en garde à vue, a finalement été mis hors de cause. La canicule persiste en France. 75 départements sont toujours placés en vigilance orange aujourd'hui. Jusqu'à 40 degrés sont prévus dans le centre et en Île-de-France. Une baisse des températures commence à se dessiner par l'ouest avant de se poursuivre ce week-end. Des perturbations à prévoir chez EasyJet ce week-end. Une quarantaine de vols au départ de la France devraient être annulés demain en raison d'une grève des hôtesses et stewards. Les syndicats dénoncent une dégradation des conditions de travail. Un nombre similaire d'annulation est possible dimanche. À l'international, Donald Trump durcit encore les droits de douane. Cette fois, ce sont les drones importés qui sont visés. Jusqu'à 100% de taxes pour certains modèles lourds ou équipés de caméras thermiques, 25% pour les plus petits. L'objectif, soutenir l'industrie américaine et réduire la dépendance à la Chine. Ces taxes vont entrer pour la plupart en vigueur le 3 septembre. C'est la rentrée littéraire. 461 romans sont attendus entre la mi-août et le mois d'octobre. C'est un peu moins que l'an dernier, mais cette édition s'annonce particulièrement ouverte et variée, Julie Pierret.
3: Oui, et parmi les écrivains les plus attendus, Philippe Besson, François-Henri Désérable ou encore Amélie Nothomb. Son nouveau roman, d'ailleurs L'adolescence du perroquet, sort mercredi prochain. Premier tirage à plus de 150 000 exemplaires. Cette année, les histoires de famille laissent davantage de place aux récits d'évasion, historiques ou même fantastiques. 68 auteurs publieront également leur tout premier roman. Cette rentrée constitue surtout un rendez-vous crucial pour un secteur fragilisé. Les ventes de livres ont fortement reculé au premier semestre et plusieurs grandes enseignes connaissent des difficultés. Les éditeurs misent donc largement sur les auteurs francophones. 344 romans sont annoncés, tandis que le nombre de traductions étrangères continue de baisser.
2: Merci Julie. Pour terminer du sport, Florent Manaudou quitte les bassins. Le nageur français a annoncé hier sa retraite à 35 ans. Le frère de Laure Manaudou a été champion olympique sur le 50 mètres nage libre à Londres en 2012. Voilà pour l'actualité. Passez une belle matinée.
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1: Il est 10h.
2: Bonjour à tous, à la une de l'actualité. Le feu progresse dans les Landes. L'incendie est toujours en cours à Luglon. 1100 hectares ont déjà été parcourus par les flammes et 525 personnes ont dû être évacuées. 500 pompiers sont actuellement mobilisés. Aucun logement n'a pour l'instant été touché. Le préfet prévient, les prochaines heures seront déterminantes avec le retour des fortes chaleurs cet après-midi. Et justement, 75 départements sont toujours en vigilance orange canicule avec encore 35 à 40 degrés, surtout dans l'Est. En revanche, ça commence à respirer dans l'Ouest. 5 autres départements sont sortis de l'orange ce matin. Le risque d'incendie reste très élevé et des orages sont attendus en soirée sur la façade atlantique. Plusieurs records de chaleur ont été battus hier en France au pic de cette nouvelle vague de canicule. Jusqu'à plus de 40 degrés ont été relevés dans le Cher et en Loire-Atlantique. La chaleur reste encore très forte aujourd'hui avec une baisse plus nette ce week-end avec l'arrivée des orages. Un adolescent de 15 ans a été mis en examen après l'incendie de Mérignac qui avait coûté la vie à deux pompiers le 21 juillet dernier. Les deux hommes âgés de 34 ans avaient été piégés dans leur véhicule d'intervention. Le mineur a été placé en centre éducatif fermé. Son frère de 22 ans, également interpellé, a été remis en liberté après avoir été disculpé. Les pompiers appellent à la manifestation le 29 septembre à Paris après l'échec des discussions avec le ministre de l'Intérieur, une mobilisation à laquelle pourraient participer des députés du Rassemblement national. Et puis le week-end du 15 août s'annonce très chargé sur les routes. Bison futé, voie rouge demain dans les deux sens à l'échelle nationale. Parmi les axes les plus chargés, l'autoroute A10, l'autoroute A63 et l'autoroute A62 dans le sud-ouest. Dès aujourd'hui, la circulation est classée orange pour les retours. Dimanche, en revanche, la situation devrait nettement s'améliorer. Les tensions montent entre la Russie et le Japon autour des îles Kouriles. Après la visite de Vladimir Poutine sur cet archipel disputé, les États-Unis affichent leur soutien à Tokyo et reconnaissent la souveraineté japonaise sur les territoires du Nord. Moscou rejette ces revendications et affirme que sa souveraineté sur les îles ne fait aucun doute. Et puis côté sport, en football, le Paris Saint-Germain et Barcelone ont trouvé un accord pour Ferran Torres. L'attaquant espagnol de 26 ans va rejoindre Paris. Un transfert estimé à 50 millions d'euros. Champion du monde cet été avec l'Espagne, il doit passer sa visite médicale avant de signer un contrat de 5 ans. Et puis de la Ligue 2 ce soir, la deuxième journée, 9 matchs au programme, dont Saint-Etienne, Clermont, Reims, Dunkerque ou encore Laval-Nantes, coup d'envoi à 20h45. Voilà pour l'essentiel de l'actualité, bonne journée à tous.
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1: Il est 11h.
2: Bonjour à tous, à la une de l'actualité. Le feu progresse dans les Landes. L'incendie est toujours en cours à Luglon. 1100 hectares ont déjà été parcourus par les flammes et 525 personnes ont dû être évacuées. 500 pompiers sont actuellement mobilisés. Aucun logement n'a pour l'instant été touché. Le préfet prévient, les prochaines heures seront déterminantes avec le retour des fortes chaleurs cet après-midi. Et justement, 75 départements sont toujours en vigilance orange canicule avec encore 35 à 40 degrés, surtout dans l'Est. En revanche, ça commence à respirer dans l'Ouest. 5 autres départements sont sortis de l'orange ce matin. Le risque d'incendie reste très élevé et des orages sont attendus en soirée sur la façade atlantique. Plusieurs records de chaleur ont été battus hier en France au pic de cette nouvelle vague de canicule. Jusqu'à plus de 40 degrés ont été relevés dans le Cher et en Loire-Atlantique. La chaleur reste encore très forte aujourd'hui avec une baisse plus nette ce week-end avec l'arrivée des orages. Un adolescent de 15 ans a été mis en examen après l'incendie de Mérignac qui avait coûté la vie à deux pompiers le 21 juillet dernier. Les deux hommes âgés de 34 ans avaient été piégés dans leur véhicule d'intervention. Le mineur a été placé en centre éducatif fermé. Son frère de 22 ans, également interpellé, a été remis en liberté après avoir été disculpé. Les pompiers appellent à la manifestation le 29 septembre à Paris après l'échec des discussions avec le ministre de l'Intérieur, une mobilisation à laquelle pourraient participer des députés du Rassemblement national. Et puis le week-end du 15 août s'annonce très chargé sur les routes. Bison futé, voie rouge demain dans les deux sens à l'échelle nationale. Parmi les axes les plus chargés, l'autoroute A10, l'autoroute A63 et l'autoroute A62 dans le sud-ouest. Dès aujourd'hui, la circulation est classée orange pour les retours. Dimanche, en revanche, la situation devrait nettement s'améliorer. Les tensions montent entre la Russie et le Japon autour des îles Kouriles. Après la visite de Vladimir Poutine sur cet archipel disputé, les États-Unis affichent leur soutien à Tokyo et reconnaissent la souveraineté japonaise sur les territoires du Nord. Moscou rejette ces revendications et affirme que sa souveraineté sur les îles ne fait aucun doute. Et puis côté sport, en football, le Paris Saint-Germain et Barcelone ont trouvé un accord pour Ferran Torres. L'attaquant espagnol de 26 ans va rejoindre Paris. Un transfert estimé à 50 millions d'euros. Champion du monde cet été avec l'Espagne, il doit passer sa visite médicale avant de signer un contrat de 5 ans. Et puis de la Ligue 2 ce soir, la deuxième journée, 9 matchs au programme, dont Saint-Etienne, Clermont, Reims, Dunkerque ou encore Laval-Nantes, coup d'envoi à 20h45. Voilà pour l'essentiel de l'actualité. Bonne journée à tous.
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1: Il est midi. Bonjour à tous, l'info en 2 minutes 30 et d'abord, près de 500 personnes ont été interpellées pour des départs de feu depuis début juillet. Le ministère de l'Intérieur fait état de 474 interpellations, dont 183 mineurs. Elles concernent aussi bien des incendies volontaires ou involontaires, un bilan arrêté hier soir. La canicule commence doucement à perdre du terrain en France après un pic atteint hier. 75 départements sont toujours en vigilance orange canicule aujourd'hui. La baisse des températures s'amorce par l'ouest et va se poursuivre ce week-end. Dimanche, la canicule devrait se limiter à une petite partie du sud-est. Le gouvernement remet sur la table l'idée d'un gel partiel des retraites en 2027. Le ministre de l'Économie, Roland Lescure, propose une revalorisation plus faible pour les pensions les plus élevées, tout en préservant les retraités modestes. L'objectif ? Faire des économies et réduire le déficit. La mesure devra encore être négociée dans le cadre du budget 2027. Une grève à la SNCF va perturber les départs ce week-end du 15 août en Normandie. Le mouvement concerne jusqu'à dimanche les lignes entre Paris et Caen, Cherbourg, Rouen, Le Havre ou encore Deauville. La SNCF conseille donc aux voyageurs de reporter leur trajet lorsqu'il est possible. Les billets concernés peuvent être échangés ou bien remboursés gratuitement. Une cyberattaque contre la plateforme des impôts et potentiellement les données de millions de Français dans la nature, annonce du ministère de l'Économie, Julie Pierret.
2: Oui, le ministère qui confirme qu'un pirate a réussi à accéder au système informatique de la Direction Générale des Finances Publiques. L'intrusion remonte à la fin du mois de juin après une usurpation d'identité. L'accès frauduleux avait alors été coupé, mais entre-temps, des données ont pu être consultées et extraites. Cela pourrait concerner plusieurs millions d'usagers. Les informations potentiellement récupérées sont particulièrement sensibles. Nom, prénom, date et lieu de naissance, adresse postale, téléphone, adresse mail ou encore numéro fiscal. Le taux de prélèvement à la source et le nombre de parts fiscales pourraient également être concernés. En revanche, aucun mot de passe ni identifiant de connexion n'aurait été dérobé.
1: Merci Julie. Le principal risque maintenant, ce sont les arnaques et les tentatives d'usurpation d'identité à partir de ces données. La CNIL a été saisie et des investigations sont toujours en cours pour déterminer précisément l'ampleur de ces fuites. Et côté sport, Léon Marchand réussit sa rentrée en individuel au championnat d'Europe de natation. Le Français a remporté ce matin sa série de 200 mètres papillon à Saint-Denis en 1 minute et 55 secondes. Champion olympique de la distance, Marchand est le grand favori pour le titre européen. Prochaine étape, les demi-finales ce soir. Voilà pour la fin de ce flash. Excellente journée à tous.
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0: Bonjour à tous, nous fêtons Évrard aujourd'hui. Alors, quoi de neuf du côté des astres ?
1: Bélier, n'hésitez pas à faire un bilan de vos amitiés et à récompenser ceux qui sont toujours là pour vous.
0: Taureau, Cupidon vous accompagnera toute la journée, alors profitez-en un maximum.
1: Les Gémeaux, que d'énergie, vous montrerez de quoi vous êtes capable.
0: Cancer, mettre les bouchées doubles, c'est bien, mais gardez-vous quand même du temps pour souffler un peu.
1: Lion, vous avancez seul, vous ne pourrez pas compter sur le soutien de certaines personnes.
0: Vierge, côté carrière, vous devrez peut-être faire des concessions. Soyez attentif à cela.
1: Balance, vous êtes en quête de dépaysement. Et oui, besoin de bouger, de voyager.
0: Scorpion, si vous voulez rester efficace, n'ayez pas peur d'innover.
1: Les Sagittaires, les bonnes idées ne manqueront pas et le plus difficile sera de les mettre en application.
0: Capricorne, maîtrisez vos réactions.
1: Verseau, un problème du passé sera à résoudre aujourd'hui. Vous pourrez compter quand même sur le soutien d'une personne si besoin.
0: Enfin, Poisson, au travail, soyez organisé, concentré et vous réussirez. Bonne journée à tous, à demain pour un nouvel horoscope.
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0: Riche et variée. Vendredi 21 août à partir de 20h, c'est l'association La Grande Horloge qui vous invite à monter sur scène pour jouer quelques morceaux de votre répertoire. 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
1: Il est 13h.
2: Bonjour à tous, l'info en 2 minutes 30 et d'abord, près de 500 personnes ont été interpellées pour des départs de feu depuis début juillet. Le ministère de l'Intérieur fait état de 474 interpellations, dont 183 mineurs. Elles concernent aussi bien des incendies volontaires ou involontaires, un bilan arrêté hier soir. La canicule commence doucement à perdre du terrain en France après un pic atteint hier. 75 départements sont toujours en vigilance orange canicule aujourd'hui. La baisse des températures s'amorce par l'ouest et va se poursuivre ce week-end. Dimanche, la canicule devrait se limiter à une petite partie du sud-est. Le gouvernement remet sur la table l'idée d'un gel partiel des retraites en 2027. Le ministre de l'économie, Roland Lescure, propose une revalorisation plus faible pour les pensions les plus élevées, tout en préservant les retraités modestes. L'objectif ? Faire des économies et réduire le déficit. La mesure devra encore être négociée dans le cadre du budget 2027. Une grève à la SNCF va perturber les départs ce week-end du 15 août en Normandie. Le mouvement concerne jusqu'à dimanche les lignes entre Paris et Caen, Cherbourg, Rouen, Le Havre ou encore Deauville. La SNCF conseille donc aux voyageurs de reporter leur trajet lorsqu'il est possible. Les billets concernés peuvent être échangés ou bien remboursés gratuitement. Une cyberattaque contre la plateforme des impôts et potentiellement les données de millions de Français dans la nature, annonce du ministère de l'économie Julie Pierret.
3: Oui, le ministère qui confirme qu'un pirate a réussi à accéder au système informatique de la Direction Générale des Finances Publiques. L'intrusion remonte à la fin du mois de juin après une usurpation d'identité. L'accès frauduleux avait alors été coupé, mais entre-temps des données ont pu être consultées et extraites. Cela pourrait concerner plusieurs millions d'usagers. Les informations potentiellement récupérées sont particulièrement sensibles, nom, prénom, date et lieu de naissance, adresse postale, téléphone, adresse mail ou encore numéro fiscal. Le taux de prélèvement à la source et le nombre de parts fiscales pourraient également être concernés. En revanche, aucun mot de passe ni identifiant de connexion n'aurait été dérobé.
2: Merci Julie. Le principal risque maintenant, ce sont les arnaques et les tentatives d'usurpation d'identité à partir de ces données. La CNIL a été saisie et des investigations sont toujours en cours pour déterminer précisément l'ampleur de ces fuites. Et côté sport, Léon Marchand réussit sa rentrée en individuel au championnat d'Europe de natation. Le Français a remporté ce matin sa série de 200 mètres papillon à Saint-Denis en 1 minute et 55 secondes. Champion olympique de la distance, Marchand est le grand favori pour le titre européen. Prochaine étape, les demi-finales ce soir. Voilà pour la fin de ce flash. Excellente journée à tous.
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2: 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Producteurs, artisans et créateurs locaux vous y attendent, en soirée et en plein air, place du Valat. Les super petits commerçants prolongent la soirée en musique. Gratuit et ouvert à tout le monde, buvette et petite restauration sur place. Le super petit marché de Chalencon, c'est tous les vendredis de 18h à 22h jusqu'au 21 août. Attention, pas de distributeur d'argent au village. 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Différentes associations des boutières vous proposent une programmation riche et variée. Vendredi 21 août à partir de 20h, c'est l'association La Grande Horloge qui vous invite à monter sur scène pour jouer quelques morceaux de votre répertoire. Inscription en mairie du Chélard, 04 75 29 07 10. Programmation estivale de la Source à Desagne, mardi 18 août. DJ Caravan, soirée Selecta sur le thème Afro-Caraïbes. Jeudi 20 août, à Arrache, Bladi Sound System, le nouveau projet du musicien franco-iranien Sarkeshik. Une électro-orientale engagée où les sonorités persanes du Moyen-Orient et d'Afrique du Nord se mélangent. Mardi 25 août, Jeff, Cumbia et Tropicalisme en mode vinyle DJ. Programmation, tarifs, infos et réservations sur www.bar-lasource.fr.
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1: 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Vernissage samedi 11 juillet à 18h avec un invité d'honneur, Marcos D'Aquino, artiste peintre brésilien. Concert gratuit en centre-ville de Lamastre, jeudi 20 août à 21h15, gradin place Montgolfier avec le groupe Théo Didier et la Roulotte Orchestra, musique rock, reggae funk. 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Sur scène, il s'entoure de 4 musiciens. La Roulotte Orchestra. Les concerts du groupe sont comme un grand bal populaire où tous les styles musicaux sont croisés pour mettre une ambiance festive. Organisé par le service de la culture de la mairie de Lamastre. Information www.lamastre.fr.
2: Exposition de Yann Martin à la chapelle au Cheylard du 15 au 29 août. La couleur, la forme et la lumière deviennent des éléments essentiels empruntés à tout ce qui fait la vie quotidienne. Les tableaux en relief disent qu'ils peuvent être autre chose que l'on croyait. Les matériaux, la matière deviennent un élément, une architecture rêvée et imaginée. Horaire d'ouverture du mardi au samedi de 10h à 12h30 et de 14h30 à 18h30. Vernissage le vendredi 14 août à la chapelle au Cheylard à 18h30.
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1: Il est 14h.
2: Bonjour à tous, l'info en 2 minutes 30 et d'abord, près de 500 personnes ont été interpellées pour des départs de feu depuis début juillet. Le ministère de l'Intérieur fait état de 474 interpellations, dont 183 mineurs. Elles concernent aussi bien des incendies volontaires ou involontaires, un bilan arrêté hier soir. La canicule commence doucement à perdre du terrain en France après un pic atteint hier. 75 départements sont toujours en vigilance orange canicule aujourd'hui. La baisse des températures s'amorce par l'ouest et va se poursuivre ce week-end. Dimanche, la canicule devrait se limiter à une petite partie du sud-est. Le gouvernement remet sur la table l'idée d'un gel partiel des retraites en 2027. Le ministre de l'économie, Roland Lescure, propose une revalorisation plus faible pour les pensions les plus élevées, tout en préservant les retraités modestes. L'objectif ? Faire des économies et réduire le déficit. La mesure devra encore être négociée dans le cadre du budget 2027. Une grève à la SNCF va perturber les départs ce week-end du 15 août en Normandie. Le mouvement concerne jusqu'à dimanche les lignes entre Paris et Caen, Cherbourg, Rouen, Le Havre ou encore Deauville. La SNCF conseille donc aux voyageurs de reporter leur trajet lorsqu'il est possible. Les billets concernés peuvent être échangés ou bien remboursés gratuitement. Une cyberattaque contre la plateforme des impôts et potentiellement les données de millions de Français dans la nature, annonce du ministère de l'économie Julie Pierret.
3: Oui, le ministère qui confirme qu'un pirate a réussi à accéder au système informatique de la Direction Générale des Finances Publiques. L'intrusion remonte à la fin du mois de juin après une usurpation d'identité. L'accès frauduleux avait alors été coupé, mais entre-temps des données ont pu être consultées et extraites. Cela pourrait concerner plusieurs millions d'usagers. Les informations potentiellement récupérées sont particulièrement sensibles. Nom, prénom, date et lieu de naissance, adresse postale, téléphone, adresse mail ou encore numéro fiscal. Le taux de prélèvement à la source et le nombre de parts fiscales pourraient également être concernés. En revanche, aucun mot de passe ni identifiant de connexion n'aurait été dérobé.
2: Merci Julie. Le principal risque maintenant, ce sont les arnaques et les tentatives d'usurpation d'identité à partir de ces données. La CNIL a été saisie et des investigations sont toujours en cours pour déterminer précisément l'ampleur de ces fuites. Et côté sport, Léon Marchand réussit sa rentrée en individuel au championnat d'Europe de natation. Le Français a remporté ce matin sa série de 200 mètres papillon à Saint-Denis en 1 minute et 55 secondes. Champion olympique de la distance, Marchand est le grand favori pour le titre européen. Prochaine étape, les demi-finales ce soir. Voilà pour la fin de ce flash, excellente journée à tous.
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2: Il est 15h.
3: Bonjour à tous, à la une de l'actualité, l'incendie de Luglon dans les Landes a déjà parcouru 1100 hectares depuis hier. Plus de 500 habitants ont été évacués. Le feu est freiné, mais la situation reste incertaine. 500 pompiers sont mobilisés. Par ailleurs, un hélicoptère Chinook prêté par l'Australie est entré en action. Il peut embarquer jusqu'à 11 300 litres d'eau, c'est presque deux fois plus qu'un Canadair. Les prochaines heures seront déterminantes avec le retour des fortes chaleurs cet après-midi. En parallèle, 75 départements sont toujours en vigilance orange canicule avec encore jusqu'à 40 degrés dans le centre et en Île-de-France. Le gouvernement envisage un prêt spécial pour les agriculteurs en difficulté face à la sécheresse. Il pourrait être garanti ou bonifié pour les aider à tenir jusqu'aux prochaines productions. Le montant du plan d'aide doit être précisé après une réunion des préfets prévue le 27 août. 7 parlementaires ont un mois pour renforcer le futur projet de loi sur la prévention des incendies. Parmi les pistes étudiées, plus de coupe-feu, des forêts mieux adaptées au climat ou encore le retour du pastoralisme. Un renforcement de la prévention auprès de la population est également prévu. Il n'y a pas assez de carburant dans l'est de la France. 14% des stations sont en rupture d'au moins un carburant aujourd'hui. Une station sur deux est concernée dans le Haut-Rhin et le territoire de Belfort. C'est à cause du niveau très bas du Rhin qui limite fortement le chargement des bateaux. Quelques perturbations sont à prévoir sur les rails ce week-end. Une grève locale touche plusieurs lignes entre Paris et la Normandie, notamment vers Caen, Rouen, Le Havre et Deauville. La SNCF précise que les billets concernés pourront être échangés ou remboursés gratuitement. Et puis attention aux tentatives d'arnaque après la cyberattaque contre la plateforme des impôts. Des données de particuliers et de professionnels ont été consultées et extraites. Des escrocs pourraient s'en servir pour envoyer de faux mails ou SMS très crédibles. La DGFiP rappelle qu'elle ne demande jamais de coordonnées bancaires par mail ou téléphone. Dans l'actualité également, la France appelle Israël à arrêter et juger les colons impliqués dans l'occupation de plusieurs maisons palestiniennes à Qousra, en Cisjordanie. Paris condamne aussi les violences contre les civils palestiniens et demande aux autorités israéliennes de protéger la population conformément au droit international. Un mot de sport, du changement dans le staff des Bleus. Grégory Dupont rejoint l'équipe de Zinedine Zidane comme conseiller stratégie et performance. À 53 ans, il retrouve l'équipe de France 8 ans après le titre mondial de 2018. Il conserve en parallèle son poste de directeur du football du Red Star en Ligue 2. Fin de ce flash, excellente journée à tous.
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15: C'est ce qu'on va faire, Pascal. On va faire parler ton cœur dans cette émission radio. Donc en fait, je t'explique le concept. Ça s'appelle « Regarde ailleurs ». Regarde ailleurs, c'est vraiment cette envie d'élargir son regard sur le monde à travers des parcours de vie, des expériences, des rencontres qu'on va faire. Donc le podcast donne la parole à tous ces voyageurs, écrivains, réalisateurs. Là, on est sur un festival et je t'ai vu avec ton 4x4. C'est ça qui interpelle dans un premier temps. Pascal, avec un 4x4 qui a pas mal baroudé. Et tu me disais, ouais, là, j'habite en Afrique. Il y a plus d'un million de kilomètres. Donc voilà, on va prendre le temps de découvrir un petit peu le personnage. Et peut-être ma première question, c'est de venir vraiment loin en arrière. Toi, à quel moment est-ce que tu t'es senti appelé par l'humain, par l'autre, par l'ailleurs? Quand est-ce que c'est venu, ça? Quand est-ce qu'enfant, tu as nourri cette envie de découverte et de rencontre?
16: J'ai des photos à te montrer dans le camion. Parce que c'est arrivé il n'y a pas longtemps. Mon fils m'a envoyé des photos que ma grand-mère avait gentiment rangées dans des enveloppes. Et en fait, moi, j'ai une enfance assez délicate, assez dure, assez difficile. Et en fait, il vient de m'envoyer des photos de ma première action de... Je pars dans tous les sens. Hein. Et je commence à écrire maintenant. Comme je n'arrive plus à m'en sortir dans les actions de protection de la nature, de minorités ethniques, etc. Ça va trop vite pour moi. C'est tout à l'envers. C'est plein de mensonges, d'hypocrisie, etc. Et donc, je m'y retrouve plus du tout. Du coup, je me mets à écrire. C'est parti. Grâce à un truc complètement dingue que jamais j'aurais su que j'aurais et que j'ai depuis un mois, c'est ChatGPT. Donc, je fais mes textes, je balance sort ChatGPT, ça ressort nickel, parce que j'ai des auteurs dans ma tête, et puis j'ai aussi enfin, je suis quelqu'un d'ultra sensible.
15: Pascal, magnifique, mais là tu fais un saut géant, hein. Tu parles de l'enfant à ChatGPT aujourd'hui, donc voilà, qu'est-ce qui s'est passé entre temps? On revient vraiment sur qu'est-ce qui toi t'as donné envie d'être ce que tu es devenu aujourd'hui.
16: Et en fait, je sais pas si c'est une envie ou si c'est inné, c'est ce que j'ai écrit à l'âge de 3 ans. J'étais dans des familles d'accueil, et un jour il y avait une dame qui s'appelait Pauline qui m'emmène promener dehors, et ils étaient en train d'arracher et de détruire la forêt derrière chez elle avec des gros bulldozers. Et alors je me suis arrêté et j'ai pris des cailloux et j'ai voulu casser les pare-brises. Je vous rassure, depuis j'en ai cassé pas mal, mais les pare-brises des bulldozers. Et ça a été ma première action d'amour pour la nature. Voilà, j'avais 3 ans. Une autre photo qui m'est arrivée il n'y a pas longtemps, c'est mon échappée de l'Europe. On est de retour après l'Afrique, on est de retour en France. Je comprends rien du tout, trop de monde, trop de prison, trop de lois, trop de ceci, enfin j'étouffe, claustrophobie. Et je fais un saut dans la drogue, comme beaucoup de gamins qui n'ont pas de famille, qui n'ont pas d'entourage. Et je m'en sors. Je m'en sors grâce à la nature, parce que finalement, la nature, grâce à tout ce que j'ai vécu ado en Afrique, c'est devenu ma famille.
15: Et donc j'entends que toi, tu es issu d'une famille un peu compliquée, c'est ça? Tu parlais d'être dans des foyers à l'âge de 3 ans.
16: Une mère mannequin, un père pilote et puis architecte, etc. Je sais pas, c'était les années yéyé, sans doute les années 60. Ils en avaient un peu rien à brer. Et globalement, je m'en suis sorti. Mais c'est inné, hein, grâce à la nature. Et aujourd'hui, là, en 2025, je m'en sors toujours grâce à la nature. Parce qu'en fait, là, je connais tout, surtout ici en Europe. Et en fait, j'ai pas du tout de mal à capter les énergies et à me mettre debout, quoi. Donc j'ai une photo, j'avais donc 17 ans. Et je prends un vélo, donc c'est une photo en noir et blanc, que j'ai appelé Cupidon. Je mets mon sac à dos et je me casse. Direction l'Afrique.
15: Pourquoi l'Afrique, hein? Qu'est-ce qui s'est passé dans ta tête?
16: Qu'est-ce qui s'est passé? Je me suis fait happer par l'Afrique. Je me suis fait complètement happer. Faut pas aller en Afrique. Quand t'es quelqu'un qui aime l'amour, la paix, la liberté, tu vas surtout pas en Afrique parce que c'est que ça, quoi. Malgré toutes les guerres qu'on fourmente pour tirer les richesses, enfin tout patati patata, vous savez tous ça. L'Afrique, c'est un espace de liberté immense. Mais j'ai connu aussi un autre espace de liberté, pas similaire, mais aussi grandiose et qui m'appelle peut-être beaucoup plus. C'est auprès des nations indiennes. Quoi, aux États-Unis, et je pars l'année prochaine faire un trip assez important. Je veux partir sur voir les Lakota, et je veux aller pisser sur la tombe de Custer.

0: Alors, je veux bien qu'on parle après des peuples premiers, des peuples racines, parce qu'aujourd'hui, c'est vrai que de plus en plus, il y a un engouement pour le message et les sagesses qui sont véhiculées par ces peuples. Mais je reviens à l'Afrique. Tu dis l'Afrique, espace de liberté. Je veux quand même qu'on définisse un peu ce que c'est que l'Afrique, parce que l'Afrique, c'est vaste.
1: Okay, oui, bah, merci de dire ça. Donc, l'Afrique, c'est des régions, hein, c'est surtout pas des frontières, surtout pas. C'est Tikenja qui le chante très très bien. Hein. C'est surtout pas des frontières et c'est surtout pas de la manipulation. Alors il y a plusieurs Afriques, hein, bah, après c'est géographique. C'est t'as l'Afrique du Nord, le Maghreb, hein, ce qu'on appelait la Namib. Ensuite t'as le désert, ensuite t'as la brousse arborée, après t'as la brousse arborée, puis après t'as la forêt tropicale, du moins ce qu'il en reste. Et là, évidemment, la forêt tropicale, ça nous amène à Kinshasa et au Rwanda, Kigali, enfin tout ça. Et donc là, évidemment, obligatoirement, surtout maintenant, on est obligé de ne pas parler de ça et de parler des horreurs humaines qui s'y passent et des mensonges européens avec la mise en place du M23, Goma et tout ça. Ça, c'est actuel. Mais je peux raconter deux belles histoires, ou enfin, je peux en raconter plein. Je peux raconter celle que j'ai vécue, ça devait être en 2004 ou 2006. Donc, je me fais des petites missions impossibles. Donc en gros, pour faire des missions impossibles, il faut être un peu beaucoup taré, ne pas avoir peur, surtout pas de mourir, et se laisser guider. Donc ça l'a bien fait, et ça c'était à la frontière de la Guinée-Conakry et de la Guinée-Bissau, dans les forêts humides du bas du Fouta Djallon, où il y a impossibilité de créer des routes, et la seule route qu'il y a est coupée pendant la saison des pluies, pendant 6 mois, donc les populations sont complètement coupées. Ils vivent dans des conditions de survie, mais à l'africaine, c'est-à-dire avec de la joie et du bonheur, enfin, comme beaucoup d'humains qui seraient coincés et qui sont chez eux. Donc un jour, j'avais l'intention de rencontrer des familles de chimpanzés et surtout de faire un inventaire de la biodiversité et notamment ornithologique, parce qu'on a beaucoup de nos oiseaux qui partent passer l'hiver, et en fait on en Afrique, du paléarctique qui passe en Afrique tropicale, et on a l'impression qu'ils vont noyer toute une région ou toute l'Afrique. Ben non, pas du tout, ils vont dans des endroits, c'est très ponctuel, c'est très fermé, ils font des tâches d'hivernage. Alors tu te retrouves avec des oiseaux qui sont devenus très très rares, comme le bruant ortolan, qui fait l'objet d'une mission de la part des jeunes extraordinaires, derrière ce que nous on a pu voir, et on s'aperçoit qu'ils sont que sur un petit plateau, par exemple. Tous les ortolans de notre planète, de son aire de répartition, vont sur un petit plateau sur le Fouta Djallon. Et donc moi je fais souvent des trips comme ça de mission où je vais dans des secteurs qui sont impossibles à rejoindre, et je me fonds avec les gens et puis je fais mon histoire avec la faune et la flore. Et cette fois-là, j'avais monté mon campement avec des morceaux de bois. J'ai fait d'ailleurs j'ai débuté une expo photo mais que j'ai jamais sorti. Il y avait des érudits européens qui avaient lancé la forêt sur brûlis. Donc des gens qui sont ingénieurs agronomes. Ça, franchement, c'est une race que je peux pas trop voir. Donc le système, c'est de brûler. Donc les gens brûlent tout, y compris les fromagiers qui font 40 mètres de haut. Ils y mettent plusieurs années, ils brûlent tout. Puis après, ils cultivent au sol, comme ils ont l'habitude, comme c'est le cas sur l'archipel Bijagos où je vivais pendant un temps. Ils brûlent, ils tapent au daba, et c'est comme un rabassier ou une houe. Et puis, ils jettent les graines, et puis ils s'en vont. Et la saison des pluies fait le reste, ça pousse. Et puis après, ils reviennent. Bon, ils surveillent un peu s'il y a du monde sédentaire, mais en général, ils laissent et puis ils reviennent. Et là, on avait un problème sur ce type de culture, c'est que les chimpanzés descendaient et détruisait tout. Enfin, ça, c'est la carte postale SOS qui avait été envoyée. Donc, comme je traînais dans le quartier, j'ai dit, je vais m'occuper de ça, je vais regarder qu'est-ce qui se passe. Donc, pour connaître ce qui se passait, il fallait rentrer en communication avec des chimpanzés. Chose qui n'a pas été facile, parce que j'avais les gamins qui vivaient dans la forêt, qui me faisaient vraiment les cons, et ils m'imitaient les chimpanzés à l'autre bout de la forêt. Enfin, tu marchais pendant des heures et des heures pour finalement avoir les gamins qui éclataient de rire. Mais j'ai fini par tomber sur une famille de chimpanzés, non loin d'une zone qui était cultivée. Et en fait, il y avait un essaim d'abeilles que moi j'avais pas vu, j'étais à l'autre bout. Et puis elles sortaient par les sopas. Enfin bon, voilà, j'avais pas fait. C'était matin, ça commençait à chauffer. Les chimpanzés, ça descend jamais des arbres tant que c'est mouillé. Ça a horreur de se mouiller. Un peu comme nous, hein, putain, sans déconner, tu vas pisser, tu te mets les pieds dans l'herbe mouillée, c'est pas très agréable. Et elle a foutu ses mains là-dedans. Mais elle était bourrée d'abeilles et elle bouffait la galette de miel. Voilà. Et bon, à partir de là, je me suis intéressé de plus près avec t'as toujours une dizaine de gamins qui te collent au basque pour être avec toi. Bon, j'ai pris les plus grands et puis un jeune, j'en ai pris trois, puis on est restés ensemble et on a bagnaudé ensemble derrière les chimpanzés. Et donc, on les a vus en train de manger des figues, enfin, des fruits, etc. On crachait les noyaux, on a passé des heures avec des chaleurs. Ah ouais, c'était outrancier la chaleur qu'ils faisaient. Et puis, un matin, pas de bonheur, hein, parce que c'est comme je le dis, ils n'aiment pas se mouiller. Un matin, on les a vus partir direction les cultures sous arbre, là, dans le taillis forestier. Et en fait, délicatement, ils prenaient des choses dans le sol et ils mangeaient. Et pas délicatement, ils prenaient des trucs qui les faisaient chier et ils les viraient. Et les trucs qui les faisaient chier, c'était systématiquement les trucs qui étaient cultivés. Le bissab, les arachides, quelques maniocs, etc. Mais ils les bouffaient pas, ils les arrachaient. Et en fait, l'idée est venue, ça a été repris, hein, l'idée m'est venue de prendre les merdes, les cacas des chimpanzés, de les mettre dans des boîtes et de les faire germer, de voir ce qu'ils pouvaient en sortir. Et en fait, ils mangent les adventives. C'est-à-dire ce que les gens appellent communément les mauvaises herbes.
0: Oui, donc en fait, quand tu dis que tu récupères les excréments, c'est parce qu'il y a encore la graine à l'intérieur, ouais. Et donc ça permet à la graine de pousser.
1: Voilà, dans la plupart des plantes qu'ils mangent, elles sont ou à l'état de cotylédone, enfin toutes fines, ou sinon déjà, sèches, quoi. Enfin, il y a des graines dedans. Donc ils mangent ça. Alors, est-ce que c'est les graines? J'en sais rien. En tous les cas, c'est connu chez le gorille aussi, puisqu'il y a un très très gros déforestier qui agit au Congo, qui se vantait de dire que grâce à lui, les gorilles de plaine étaient en expansion, parce que plus ils déforestaient, plus les gorilles descendaient, c'est vrai, sur les zones déforestées derrière, et se nourrissaient là. Le plus gros morceau de l'histoire, c'est qu'à un moment donné, donc j'avais fait un lit sur pilotis avec des branchages, qui était bien sûr très inconfortable, et un matin, il y a trois gaillards qui se pointent, avec juste un morceau de chiffon au niveau de la zézette, et des fesses, armés de fusils qu'ils avaient fait eux-mêmes, couler du plomb, avec une machette, etc. Le premier me fait signe de ne pas bouger, le deuxième chope mes affaires, met dans vos sacs, etc., ramasse mon sac, et le troisième me chope par l'épaule, et je dis là, mon pote, tu vas y passer, je sais pas ce que t'as fait comme connerie, mais ça pue, quoi, c'est pas bon. Et on a marché. On a marché au total, là, par la suite, j'aurais vu 14 kilomètres, sur un petit sentier à travers la forêt, et là, je suis arrivé dans une clairière, avec des huttes, derrière des maisons extraordinaires, là aussi, il y a un chapitre à faire, parce qu'on n'a pas inventé la clim. Eux, ils l'ont inventé depuis longtemps. Et là, si je puis dire, sur la place du village, il y avait des troncs d'arbres qui avaient été empilés. Et il y avait le roi Nalou qui était assis, avec tous les gamins qui étaient assis. Alors les gamins, comme les autres étaient venus me chercher, donc moi je pensais que j'allais passer à la casserole, hein, qu'ils allaient me buter parce que je sais pas quoi. Et en fait, quand je suis arrivé, le roi Nalou était assis comme ça, les mains sur les genoux, pas fièrement, mais bien posé. Et devant lui, tous les gamins, donc je sais pas, une trentaine de gamins, ou ouais, 25 gamins, quoi. Tous les gamins, ils avaient des t-shirts Zidane. On est en pleine forêt. Ils s'étaient tous fait beau. Et le roi Nalou, comme vous le savez, je parle couramment Nalou, n'est-ce pas? Et lui, couramment français. Donc, on s'est exprimé par les yeux, par l'énergie, etc. Et en fait, ils avaient compris, parce que j'étais observé, bien entendu, que je voulais aller sur les sentiers des forêts sacrées. Et ça, c'est totalement interdit. C'est comme ça que les Portugais, en 1972, ils ont paumé la guerre de l'indépendance. Ils se sont fait niquer, parce que dans la forêt sacrée, il y a plein de choses qui s'y passent. Alors là, l'histoire de la forêt sacrée, c'est une histoire extraordinaire. Parce que là,
0: quel pays on est, là?
1: On est entre la Guinée-Conakry et la Guinée-Bissau. Entre les deux. Je sais pas trop, il n'y a plus de frontières, là. Ils sont en forêt, mais c'est les deux, c'est la région. On est chez les Nalou, quoi. Et donc, l'histoire de la forêt sacrée, on m'en avait parlé beaucoup dans plein d'autres régions tropicales. Et j'étais, bon, à l'époque, j'étais très animiste, hein, je portais des amulettes, je faisais manier la magie pour moi à 100% pour pas être tué, etc. Enfin, j'étais très croyant dans ce sens-là. Hein. J'ai un tatouage d'ailleurs dans le dos qui m'a été fait pour danser sans conditions-là. Et en fait, le roi Nalou m'explique que je vais pouvoir aller dans une forêt sacrée. Et donc, avec un autre garçon beaucoup plus jeune, il me dit qu'on va m'accompagner à l'entrée du chemin et qu'il ne faudra pas que je touche certaines plantes. Sinon, je risque de disparaître. Alors là, bingo, le Pascal à fond. Ok, on y va. Donc, je prends mon appareil photo. N'est-ce pas? Mon enregistreur, Et je pars avec ce garçon sur le chemin, et puis on arrive à la connexion de la piste sacrée. Et là, le gars, il me dit, tu peux y aller, voilà. J'ai marché, ça a pas été long, j'ai marché quelques centaines de mètres, peut-être un kilomètre, je suis tombé à une bifurcation, et là, il y avait un arbre, donc par la suite, je me suis fait expliquer ce que c'était que cet arbre, qui portait des fleurs, comme des fleurs de monoï. Et... je les ai regardés, ça sentait d'une force, ça sentait un parfum extraordinaire. Derrière cet arbre-là, j'ai continué à marcher, et là, j'ai commencé à voir des choses complètement inattendues. Un gui barnaché, donc c'est une antilope de forêt, qui était à 4 mètres de moi, qui me regardait, qui mangeait. Elle bougeait pas, elle fuyait pas. Ensuite, une bande de colobes, ça devait être c'était pas des colobes rouges, Cercopithèque et Érythrocaster, mais des colobes, c'est des grands singes avec des très grandes queues. Et eux, ils descendaient dans le fouillis des plantes grimpantes, et ils se tenaient, et ils faisaient du facial à 2 mètres, et ils m'engueulaient. Alors putain, moi je leur répondais, ça les excitait encore plus. Et puis voilà. Et puis je continuais à marcher, et je retombe sur un arbre avec ses fleurs énormes, mais alors là, il y en avait partout, et j'ai pas pu. C'était comme... et c'est là que j'ai découvert ce truc-là, ce qui est aphrodisiaque. Alors, aphrodisiaque, ça n'a rien à voir avec ce qu'on peut nous expliquer en Europe, sexuellement, etc. Aphrodisiaque, c'est un truc qui te rentre dans l'intérieur et qui te fait littéralement partir. C'est-à-dire, le parfum, il est tellement fort que ça t'imbibe. Et là, tu tombes dans les pommes. Et je me suis réveillé chez les Nalous dans la case de passage, sur une natte. Fin de l'histoire.
0: Pascal, t'es un conteur, mais je vais essayer de te recadrer un petit peu. Parce que donc la question du départ, c'était comment est-ce que t'en es arrivé à voyager, à prendre la route. Donc j'entends qu'il y a vraiment le côté naturaliste qui est là, cet amour de la nature. Tu le disais au début, à 3 ans, tu balançais des caillasses sur les bulldozers qui détruisaient les forêts. Donc voilà, cette envie de protéger, de préserver. Là, tu me racontes des histoires qui sont très fortes. C'est vrai que quand on n'a pas voyagé, c'est compliqué aussi de comprendre ce qu'on peut vivre à l'étranger. Donc qu'est-ce que c'est que pour toi le voyage ? Qu'est-ce que ça t'apporte dans ta vie ? Sans forcément me raconter une histoire, j'aimerais que tu reviennes un petit peu à ton intériorité. Toi, le fait d'être en mouvement avec ton camion, ton 4x4, aller explorer tous ces pays d'Afrique, qu'est-ce que ça t'apporte ? Qu'est-ce qui vibre en toi ?
1: Le premier voyage que j'ai fait, c'était, j'avais pas encore le permis de conduire avec une 204, c'était toute une histoire, je prenais des stoppers qui avaient le permis de conduire, on est descendu au Maroc, c'était en 1976. Et on avait un vieux magnétophone Philips avec des vieilles piles et une seule cassette qui s'était enrayée, c'était Stevie Wonder. On descendait au Sahara occidental, chez les Sahraouis, c'était la pleine histoire des mines, des camions qui avaient pété, enfin des Land Rover qui avaient pété. Et en fait, je me rappelle d'une chose qui me revient sans cesse quand je démarre Peps. Donc Peps, c'est le Land Cruiser actuel là, qui est équipé depuis maintenant des dizaines d'années. Oh man, c'est la liberté, quoi. Tu dégages de l'Europe, tu fous le camp, tu sors de l'autoroute, mais même sur l'autoroute, le bruit du moteur qui est réglé comme une montre, les paysages qui défilent et tout. Enfin, après, la route, je la connais par cœur, parce que le désert, je l'ai fait je sais pas combien de fois, mais tu passes Gibraltar, Tarifa, tu prends le bac, t'arrives à Tanger, pas Tanger de maintenant, Tanger des anciens, Tanger d'il y a 20 ans, des terrasses de café avec les hommes qui boivent le thé, le café, qui parlent. C'est des pays de transition, hein, comme le pont, comme le Bosphore, etc. C'est des zones de transition entre deux mondes, le monde occidental et le monde africain. Et en fait, je sais pas l'exprimer, mais dès que j'arrive de l'autre côté, dès que je pose mes pieds, je suis chez moi. Et là, à partir de là, il y a des règles. Il y a tout le temps des règles. Chaque fois que tu avances, il y a des règles différentes. Tu es obligé de faire fi de ton espèce d'anarchie que tu as à l'intérieur. Tu, pour pas attirer le problème et puis pas, surtout pas vexer et irriter les gens. Et après, ça me fait trop de rire de dire ça devant toi. Je suis à la quête des sourires, à la quête des regards, à la quête de l'amour. Et donc, t'en chopes tout le temps, quoi. Hein, sur un talus, je me rappelle d'un grand-père, un vrai grand-père super beau en haillon, avec une jolie petite fille qui devait avoir 3-4 ans, et qui lui montrait la vie, quoi. Ah,

0: une fois que ce moment mauvais est passé, et j'en ai passé vraiment des sacrés mauvais, la liberté, elle a augmenté encore d'un seuil, quoi. Bam. C'est-à-dire que ce que tu vas vivre, tu vas le vivre encore plus profond. Et ici, pardon, mais en Occident, c'est tout dilué, il n'y a plus rien, c'est passide, c'est froid, ça ne me va pas, il n'y a rien, il n'y a que dalle. Et en fait, ce que je recherche, c'est l'amour, hein. C'est tout con, parce que je suis un gosse, enfin je suis un adulte qui est resté très gosse, en fait. Et l'affection, c'est le truc qui me manque le plus, quoi. Donc je cherche ça, mais en Occident, tu ne le trouves pas. Ici, c'est paraître.
1: Il y a cette notion de liberté qui revient beaucoup. Est-ce que tu peux me définir ce que c'est que pour toi la liberté, être libre?
0: Waouh. Ben là, on sort de ton camion là, et on va au bord de la rivière, on y est, quoi. Je ne sais pas l'exprimer autrement que de mélanger la création. Enfin, pour moi, ce qui est la nature, c'est devenu la création, parce que de fil en aiguille, je suis devenu très très croyant, ma croyance en Dieu. Et en fait, ce respect que tu dois avoir de la vie, pour toute chose. Je suis un mec qui, avec un camion qui fait 4 tonnes, je suis capable de faire demi-tour sur une petite route qui est moins large que mon camion, parce qu'il y a trop de grenouilles sur la route ou trop d'escargots. Non mais je suis un peu taré, mais je le fais. Je fais demi-tour, je dis non, je peux pas, quoi. Sans déconner, je vais éclater tout ça, non, demi-tour. Il doit bien y avoir un truc plus haut où il y a moins d'humidité. Et le respect de la vie, c'est la liberté. Tu le sens chez les gens qui n'ont rien. Chez les gens qui n'ont rien, c'est une expression capitalo matériellement. Et voilà. Et alors merci. Ouverture. Et donc ils ont matériellement rien, mais alors spirituellement, disons, avec eux, avec un regard, avec le nombre de fois toi-même tu voyages, donc avec simplement l'énergie, comment tu communiques. Et c'est ça la liberté. Et le summum de la liberté, il est en train de venir en moi, parce que. Je pense que je tire plus sur la fin que sur mes 20 ans. Et en fait, je suis très, très épris des nations indiennes. Donc, je vais faire un grand voyage là, l'été prochain, 2026. Ouais, je vais faire une grande virée chez les... Mais je ne vais pas voir les gens. Si Dieu me fait que je rencontre des gens, tant mieux. Mais je vais sur les terres où ils ont vécu. J'ai déjà été une fois.
1: Et donc, tu as passé en fait quasiment toute ta vie sur les routes à voyager?
0: Ouais, enfin non, disons que j'ai organisé ma vie pour... je peux pas, en fait, je peux pas rester, ça c'est très commun, c'est comme un médicament, je peux pas rester 3 jours à la même place. Donc j'ai créé cette réserve naturelle dans ce vallon, dans le Minervois, parce que d'une part c'était interdit, donc je l'ai fait, et de deux...
1: C'est quoi, reviens là-dessus, là, cette réserve naturelle dans le Mirvois, c'est quoi?
0: C'est un vallon qui... Alors bon, il faut employer les mots qui vont avec. J'ai acheté des terres, hein, mais pour moi, elles ne m'appartiennent pas. Enfin, elles n'appartiennent pas à l'homme, elles appartiennent à Dieu. Et j'ai joué le rôle de médecin. Ça va le gadou qui vient de partir. J'ai exactement fait ça. Je l'ai découvert, lui, j'étais déjà à la moitié de mon projet. C'est-à-dire que je suis parti sur un truc qui avait été ruiné par l'homme, produits chimiques, etc., etc. Et à partir de là, j'ai étudié le milieu. Et j'ai dit, voilà, t'as un immense jardin. Et ce que tu veux faire, c'est faire revenir la vie. Il n'y avait rien.
1: Il y a ce côté régénératif, en fait. On en parle de plus en plus, la régénération des écosystèmes, des sols. C'est vrai qu'on a tellement détruit qu'aujourd'hui, il y a toute cette dynamique de comment est-ce qu'on fait pour régénérer la vie, réappeler la vie dans tous ces endroits morts et détruits, quoi.
0: Je vais m'éteindre que maintenant, j'aurais tendance à dire ça sans grande prétention face à la nature, face à la création, je sais faire. Mais vraiment faire. J'ai 600% de résultats. Il n'y avait rien. Il y avait trois pauvres bestioles, des micro-mammifères, 2-3 oiseaux. Aujourd'hui, il y a toute la chaîne qui est. Aigle royal, cirquette, busard, tous les passereaux, les serpents, les lézards osselets. Mais j'ai tout fait. J'ai tout fait chronologiquement et c'est tout en osmose, quoi. Et en fait, après, tu n'as plus rien, grand-chose à faire. Tu fais des petites touches et tout se lie l'un à l'autre, quoi. Enfin, comment je fais, c'est comme ça, c'est naturel.

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5: Je reviens sur l'Afrique, parce que j'entends aussi que toi tu fais partie de ceux qui ont amené les bagnoles là-bas, c'est ça hein. Tu disais en 74, t'es descendu. Est-ce que tu peux me parler un peu de cette époque qui paraît être révolue aujourd'hui, de tous ces gens qui descendaient des voitures en Afrique?
6: Ouais, bah c'est encore un morceau de liberté qui s'en est allé. Alors, en fait, ça a commencé à merdouiller quand les Européens, ou pas Européens, enfin on va dire les mentalités occidentales, ont commencé à

0: passer des deals avec des populations gouvernementales qui eux-mêmes avaient mis en place. Et ils ont dit, c'est fini, les voitures de plus de 5 ans, vous pouvez pas les acheter. Donc, ça fait, mettait fin au business des bagnoles. Mais dans le business des bagnoles, il y avait quand même pas des belles gens. Hein. Il y avait pas que des belles personnes. Il y avait pas que des mecs ou des nanas qui descendaient, ou des couples qui descendaient, et puis qui laissaient leur voiture, qui allaient barauder, et puis après qui repartaient en avion. Il y a eu carrément des gros business de bagnoles absolument pas corrects. Enfin bon, ça se faisait avec des bagnoles qui coûtaient des fortunes, donc moi j'ai vu des tas de choses. Le tri, c'est le P45, c'est la frontière mauritanienne. Ça, c'est voilà, c'est noix de shot. Après, bon, après le trip de passer par la plage, maintenant il y a le goudron, mais bon, on peut aussi encore continuer à passer par la plage. Bah, t'attaques la Mauritanie, c'est voilà, là t'attaques l'Afrique, quoi, parce que tu roules quelques milliers de kilomètres dans le désert, t'es à un moment donné, si tu veux, tu peux passer le long de la côte sur la plage sur plusieurs centaines de kilomètres. Là, t'as vraiment l'impression que c'est la Namibie, enfin, pour ceux qui sont pas, t'as l'impression que tu vas découvrir le monde, quoi. T'es comme l'autre là sur le Titanic, t'es sur la proue de ton capot, et t'es le roi du monde, quoi. Bon, sauf que tu peux te prendre une balle dans deux secondes, mais c'est un iceberg. Mais bon, t'en as rien à foutre, quoi. Parce que là, il y a un film que je viens de voir qui récapitule assez bien le fond de ma vie. C'est un film sur la famille Hatton qui a créé, je crois, Yellowstone en 1883. Donc les gens qui partaient en chariot vers l'ouest. Et la star du film, c'est une jeune fille qui est extraordinaire. Et en fait, elle meurt très très très jeune. Mais en fait, elle a tout vécu en un rien de temps. Et ben j'ai fait la même chose et j'en suis au même endroit, sauf que je vis encore.
1: En fait, c'est ça, c'est l'intensité qu'on y met dans sa vie, le nombre d'expériences et le mouvement. J'ai vraiment l'impression que vivre, c'est ça, c'est mettre de l'intensité, du mouvement dans son existence.
0: Ouais, du mouvement, de l'oxygène, de l'air, de... Ouais, c'est ça. Si tu restes sédentaire, tu chopes des champignons, hein. C'est pas bon. Il faut pas rester plus de 3 jours sédentaire. Tant que tu bouges, tant que t'as la move, c'est génial. Voilà, ça résume bien, t'as bien vu.
1: Qu'est-ce que tu aurais envie de transmettre de cette vie de mouvement, de voyageur, voilà. Qu'est-ce que tu as envie de dire aux jeunes qui cherchent leur place dans ce monde qui marche quelquefois sur la tête, dans ce monde où sévit parfois une famine de l'essentiel? Qu'est-ce que tu lui dis à ce jeune-là?
0: Number one, n'écoute pas les règles. Number two, ok, connais les lois pour mieux les utiliser. Et le troisième, c'est un proverbe, je crois, à Lakota, qui dit « Ne quitte pas le chemin que chemine ton cœur, sinon tu perdras le bonheur. Voilà, » à fond. reste dans ton cœur et va, quoi. Et pas peur de mourir. Mais pour ça, il faut, quand on est jeune, on a du mal à devenir réellement spirituel, à être imbibé de l'amour de... Peu importe comment on l'appelle, moi je l'appelle Dieu. Parce que pour moi, c'est Dieu. Mais une fois qu'il est en toi, ça se centuple. Tout ce que tu as dans toi, tout ce qui est inné, ça s'ouvre. Et tu pulses là-dedans. Et en fait, ce qui t'est obligé par les quelconques sociétés, tu t'en accommodes parce que c'est les règles et que tu dois pas, ça c'est une vérité entre humains, tu dois pas empiéter sur la liberté des autres, quoi. Hein, toute liberté bien ordonnée commence par soi-même. Je suis pas trop d'accord, ça commence par les autres. Tu fais gaffe à la liberté des autres et à partir de là tu peux avancer, quoi. Moi je me souviens de voyages où je suis rentré dans des canyons dans le désert où il y avait forcément de l'eau, parce que c'est ce que je cherchais. J'avais plus d'eau avec le... et en fait il y avait des palmiers, donc il y avait de l'eau, et j'ai vu les femmes se mettre à courir. Elles couraient dans tous les sens pour monter et aller se planquer dans les rochers, etc. Le canyon n'était pas si grand. Quand je suis arrivé au bout, et pourtant je roulais à petite vitesse, et il y a un papy, je me suis mis à côté du puits, pas trop loin, j'ai pris de l'eau dans le seau, etc. Je me suis mis tout nu, j'ai commencé à me savonner, donc je savais que j'étais observé, hein. Je le fais quand un homme seul, blanc, dans un pays qui est semi en guerre, voire en guerre, qui se met à walper devant tout le monde et qui se savonne, mais en pudeur, quoi, le long du camion, hein, pas de l'exhibitionnisme. Et là, je vois dans mon regard, dans un touffe bien verte, bon, que j'avais pas trop bien fait gaffe, qui était forcément des petites cultures de salade et tout ça, un papy qui me tend une salade avec un immense sourire comme ça, j'étais tout plein de savon et tout. Je me suis tout rassé. Et après, on m'a expliqué qu'il y avait des raids qui se faisaient, que les femmes se faisaient violer, et que comme j'étais rentré en rétrogradant, le bruit du Toyota et Land Cruiser, il est hyper connu en Afrique, c'est l'armée, la contrebande, etc. Elles ont pris peur, les femmes, elles sont parties, elles étaient en train de ramasser du bois. Et ben ça, c'est, ça me hante encore. Ce truc, il a peut-être 15 ans, cette image, je les vois courir là. Et putain, pardon, mille pardons, que je m'en veux d'avoir fait ça, punaise. Si j'avais... Voilà, mais je savais pas. Et t'apprends au fur et à mesure. T'apprends au fur et à mesure toutes ces choses. Après, ici, dans cette société... Je me suis pris une porte dans la gueule hier en allant chercher une salade. Il y a pas la porte, on ne dit pas bonjour, on ne dit rien du tout. Enfin, c'est, mais c'est pour, faut pas en vouloir. Les gens, ils sont aigris, ils sont pas vivants trop ici.
1: Pascal, merci pour ce message rempli d'humilité. Et donc cette humanité reste belle, mais c'est vrai qu'aujourd'hui on a tendance à se diviser. Alors qu'en fait, voilà, un des mots de nos sociétés, c'est ça, c'est la solitude. Et tu le disais, tu cherches aujourd'hui l'amour et la tendresse. C'est vrai que c'est peut-être ça dont on a besoin aujourd'hui.
0: Et ouais, surtout ne vous laissez plus individualiser. Tenez-vous les mains, faites des repas ou faites des chaînes d'amour. Et on n'a pas réinventé la poudre, ça se faisait par nos grands-parents et nos arrière-grands-parents. L'union, les fêtes, c'était religieux. Aujourd'hui, ça peut être autre que plus que religieux ou moins, etc. Mais ne vous laissez plus individualiser parce que c'est leur truc. Un homme, une femme seule consomme plus qu'un couple ou qu'une famille. Donc ils nous ont individualisés. Plus de famille, plus de couple, plus rien, quoi. C'est fini, plus d'ethnie, plus rien. Voilà.
1: Pascal, merci. Merci à toi.
0: Wow, cool.
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1: Il est 16h.
2: Bonsoir à tous. À la une de l'actualité, 75 départements sont encore placés en vigilance orange pour la canicule demain, principalement dans l'est de la France. Plusieurs départements du sud repassent en jaune ou en vert, notamment l'Hérault, l'Aude et les Pyrénées-Orientales. Une nouvelle amélioration est attendue dimanche avec des fortes chaleurs qui devraient se concentrer sur une petite partie du sud-est. Le Conseil constitutionnel valide l'essentiel de la loi d'urgence agricole. Il autorise sous condition la réintroduction temporaire de deux pesticides interdits, l'acétamipride et le flupyradifurone. Le texte facilite aussi la création de réserves d'eau pour l'agriculture. Par ailleurs, plusieurs dispositions ont été censurées. Le gouvernement envisage un prêt spécial pour les agriculteurs en difficulté face à la sécheresse. Il pourrait être garanti ou bonifié pour les aider à tenir jusqu'aux prochaines productions. Le montant du plan d'aide doit être précisé après une réunion des préfets prévue le 27 août. C'est un week-end compliqué sur les routes avec un samedi 15 août qui s'annonce comme la journée noire de ce chassé-croisé et ça dans les deux sens de circulation. Julie Pierret.
3: Oui, bison futé, voie rouge dans toute la France demain, aussi bien pour les départs que pour les retours. Et ce sera pire encore en Auvergne-Rhône-Alpes, la région est classé noir dans le sens des départs. Dans le sud-est, plusieurs autoroutes principalement seront chargées. Mieux vaut éviter demain l'A7 entre Valence et Orange de 7h à 18h, puis entre Orange et Marseille jusqu'à 20h. Sur l'A8, dans le sens des retours, les difficultés sont attendues entre l'Italie et l'A7 de 10h à 19h. Attention aux bouchons, encore dimanche, la journée repasse au vert pour les départs au niveau national, mais les retours restent en orange et même rouge pour certains axes depuis la Méditerranée. Soyez prudents.
2: Merci Julie, ce sera encore chargé. Lundi, retour à la normale dès mardi sur les routes, prudence donc. Attention si vous avez acheté des sandwichs récemment chez Carrefour ou Monoprix. Deux références sont rappelées partout en France à cause d'un risque de contamination à la listeria. Il s'agit d'un sandwich œuf bacon Daily Monop et d'une focaccia Carrefour. Il ne faut plus les consommer et les rapporter en magasin. Dans l'actualité également, la France appelle Israël à arrêter et juger les colons impliqués dans l'occupation de plusieurs maisons palestiniennes à Qousra, en Cisjordanie. Paris condamne aussi les violences contre les civils palestiniens et demande aux autorités israéliennes de protéger la population conformément au droit international. Un mot de sport en natation, Léon Marchand s'est qualifié sans difficulté pour les demi-finales du 200 mètres papillon au championnat d'Europe. Le quadruple champion olympique a remporté sa série en 1 minute 55. Son objectif était de dépenser le moins d'énergie possible. Prochain rendez-vous ce soir à 19h25 pour les demi-finales. Fin de ce flash, excellente fin de journée à tous.
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1: La ville du Cheylard vous donne rendez-vous place Salle en Terrasse au Cheylard pour le retour du marché des producteurs et de l'artisanat et des concerts de l'été. Chaque vendredi jusqu'à fin août, découvrez les saveurs et savoir-faire locaux dès 17h30, puis profitez d'une animation musicale variée gratuitement à partir de 20h. Vous retrouverez ce vendredi Goodspeed plus DJ proposé par Permanent Vacation. Un été convivial, festif et 100% local vous attend au Cheylard. Concert gratuit en centre-ville de Lamastre, jeudi 20 août à 21h15, gradin place Montgolfier avec le groupe Théo Didier et la Roulotte Orchestra, musique rock, reggae funk. Théo Didier est un auteur-compositeur drômois mélangeant tour à tour rock, reggae funk, chansons françaises. Théo crée une alchimie qui fait danser toutes les générations. Sur scène, il s'entoure de 4 musiciens, la Roulotte Orchestra. Les concerts du groupe sont comme un grand bal populaire où tous les styles musicaux sont croisés pour mettre une ambiance festive. Organisé par le service de la culture de la mairie de Lamastre. Information www.lamastre.fr. Initialement prévu le 14 juillet, la retraite au flambeau et le feu d'artifice sont reportés et auront finalement lieu le samedi 15 août au lac Auramier à Vernoux-en-Vivarais. Les festivités débuteront à 21h30 avec la traditionnelle retraite au flambeau, moment convivial et festif qui réunira petits et grands. La soirée se poursuivra avec un magnifique feu d'artifice qui illuminera le ciel au-dessus du lac. Que vous soyez en famille, entre amis ou simplement de passage, venez profiter de cette soirée estivale dans une ambiance chaleureuse. Rendez-vous samedi 15 août dès 21h30 au lac Auramier à Vernoux.
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1: 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Ça grouille sous nos pieds. 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Rendez-vous lundi 17 août à 19h15 au Théâtre du Foyer, au Cheylard. Prix libre, tout public.
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1: Il est 17h.
2: Bonsoir à tous. À la une de l'actualité, 75 départements sont encore placés en vigilance orange pour la canicule demain, principalement dans l'est de la France. Plusieurs départements du sud repassent en jaune ou en vert, notamment l'Hérault, l'Aude et les Pyrénées-Orientales. Une nouvelle amélioration est attendue dimanche avec des fortes chaleurs qui devraient se concentrer sur une petite partie du sud-est. Le Conseil constitutionnel valide l'essentiel de la loi d'urgence agricole. Il autorise sous conditions la réintroduction temporaire de deux pesticides interdits, l'acétamipride et le flupyradifurone. Le texte facilite aussi la création de réserves d'eau pour l'agriculture. Par ailleurs, plusieurs dispositions ont été censurées. Le gouvernement envisage un prêt spécial pour les agriculteurs en difficulté face à la sécheresse. Il pourrait être garanti ou bonifié pour les aider à tenir jusqu'aux prochaines productions. Le montant du plan d'aide doit être précisé après une réunion des préfets prévue le 27 août. C'est un week-end compliqué sur les routes avec un samedi 15 août qui s'annonce comme la journée noire de ce chassé-croisé et ça dans les deux sens de circulation, Julie Pierret.
3: Oui, bison futé, voie rouge dans toute la France demain, aussi bien pour les départs que pour les retours. Et ce sera pire encore en Auvergne-Rhône-Alpes, la région est classé noir dans le sens des départs. Dans le sud-est, plusieurs autoroutes principalement seront chargées. Mieux vaut éviter demain l'A7 entre Valence et Orange de 7h à 18h, puis entre Orange et Marseille jusqu'à 20h. Sur l'A8, dans le sens des retours, les difficultés sont attendues entre l'Italie et l'A7 de 10h à 19h. Attention aux bouchons, encore dimanche. La journée repasse au vert pour les départs au niveau national, mais les retours restent en orange et même rouge pour certains axes depuis la Méditerranée. Soyez prudents.
2: Merci Julie, ce sera encore chargé. Lundi, retour à la normale dès mardi sur les routes, prudence donc. Attention si vous avez acheté des sandwichs récemment chez Carrefour ou Monoprix. Deux références sont rappelées partout en France à cause d'un risque de contamination à la listeria. Il s'agit d'un sandwich œuf bacon Daily Monop et d'une focaccia Carrefour. Il ne faut plus les consommer et les rapporter en magasin. Dans l'actualité également, la France appelle Israël à arrêter et juger les colons impliqués dans l'occupation de plusieurs maisons palestiniennes à Qousra en Cisjordanie. Paris condamne aussi les violences contre les civils palestiniens et demande aux autorités israéliennes de protéger la population conformément au droit international. Un mot de sport en natation, Léon Marchand s'est qualifié sans difficulté pour les demi-finales du 200 mètres papillon au championnat d'Europe. Le quadruple champion olympique a remporté sa série en 1 minute 55. Son objectif était de dépenser le moins d'énergie possible. Prochain rendez-vous ce soir à 19h25 pour les demi-finales. Fin de ce flash, excellente fin de journée à
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1: 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D'où viennent-ils? 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
2: Exposition de Yann Martin à la Chapelle au Cheylard du 15 au 29 août. La couleur, la forme et la lumière deviennent des éléments essentiels, empruntés à tout ce qui fait la vie quotidienne. Les tableaux en relief disent qu'ils peuvent être autre chose que l'on croyait. Les matériaux, la matière deviennent un élément, une architecture rêvée et imaginée. 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Vernissage le vendredi 14 août à la Chapelle au Cheylard à 18h30. Les associations Foyer Rural, La Payotte et Adrimar Ossam organisent leur fête du village annuelle le 15 août, place de l'église à Saint-Julien-d'Intre. 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
1: 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Ce mois-ci, le thème sera Barbecadez. À tout bientôt, place de la mairie à Desagnes. 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
2: Il est 18h.
3: Bonsoir à tous, à la une de l'actualité, le Conseil constitutionnel valide la loi qui crée un droit à l'aide à mourir avec quelques réserves. Le texte pourra donc entrer en vigueur sans être réécrit. Les sages précisent notamment les règles autour de la clause de conscience des soignants et des pharmaciens et la prise en compte de l'avis des tuteurs pour les patients sous protection juridique. Le Conseil constitutionnel a également validé l'essentiel de la loi d'urgence agricole. Il autorise sous condition la réintroduction temporaire de deux pesticides interdits, l'acétamipride et le flupyradifurone. Le texte facilite aussi la création de réserves d'eau pour l'agriculture. Par ailleurs, plusieurs dispositions ont été censurées. 75 départements sont encore placés en vigilance orange pour la canicule demain, principalement dans l'est de la France. Plusieurs départements du sud repassent en jaune ou en vert, notamment l'Hérault, l'Aude et les Pyrénées-Orientales. Une nouvelle amélioration est attendue dimanche avec des fortes chaleurs qui devraient se concentrer sur une petite partie du sud-est. Près de 500 personnes ont été interpellées pour des départs de feu volontaires ou involontaires en France depuis le début de l'été. Ce sont les chiffres du ministère de l'Intérieur. Les autorités rappellent que 9 incendies sur 10 sont liés à des comportements humains. Dans le même temps, les pompiers qui réclament davantage de moyens après une saison particulièrement difficile l'appellent à une mobilisation à la fin du mois de septembre. Il n'y a pas assez de carburant dans l'est de la France. 14% des stations sont en rupture d'au moins un carburant aujourd'hui. Une station sur deux est concernée dans le Haut-Rhin et le territoire de Belfort. C'est à cause du niveau très bas du Rhin qui limite fortement le chargement des bateaux. Un week-end perturbé chez EasyJet. Une quarantaine de vols au départ de la France seront annulés demain. Ça fait suite à une grève des hôtesses et stewards. Il pourrait y en avoir autant dimanche. Les syndicats dénoncent notamment des plannings instables et des changements de dernière minute. Par ailleurs, la compagnie assure avoir proposé des ajustements et prévoit de nouvelles négociations en septembre. Et puis attention aux tentatives d'arnaque après la cyberattaque contre la plateforme des impôts. Des données de particuliers et de professionnels ont été consultées et extraites. Des escrocs pourraient s'en servir pour envoyer de faux mails ou SMS très crédibles. La DGF Hyper rappelle qu'elle ne demande jamais de coordonnées bancaires par mail ou téléphone. Un mot de sport, du changement dans le staff des Bleus. Grégory Dupont rejoint l'équipe de Zinedine Zidane comme conseiller stratégie et performance. À 53 ans, il retrouve l'équipe de France 8 ans après le titre mondial de 2018. Il conserve en parallèle son poste de directeur du football du Red Star en Ligue 2. Fin de ce flash, excellente soirée à tous.
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5: 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De retour dans Destination Cœur d'Ardèche avec Marianne, votre guide conférencière qui vous a accompagné tout l'été pendant des balades et des visites guidées sur l'ensemble du territoire Cœur d'Ardèche. Bonjour Marianne.
6: Bonjour Louise, bonjour à tous.
5: Ça y est, l'été touche sa fin, on a fait le tour de l'ensemble des balades que tu proposais. Peut-être qu'on peut juste en reparler rapidement. Donc c'est un programme d'animation qui est proposé par l'Office du tourisme Cœur d'Ardèche. Ce sont des animations qui sont bien évidemment gratuites, accessibles à toutes et à tous, dans la mesure où il faut les réserver en amont, puisque les places sont limitées.
6: Exactement, Louise. Oui, les visites touchent à leur fin. Il reste encore une dizaine de jours pour en profiter. Vous pouvez encore venir découvrir le village d'Alissas à la fraîche en nocturne le mardi soir. Vous pouvez venir découvrir l'histoire des mines de Saint-Priest ou celle des fonderies de la Voulte-sur-Rhône. Si vous préférez vous balader dans les petites ruelles de Chomérac, ce sera le 19 août à 16h30. Je vous dis, balader dans les ruelles, ça peut tout de suite donner chaud, mais sachez qu'on termine les pieds dans l'eau, dans la rivière.
5: Tu nous avais déjà briefé en début de saison.
6: Une petite découverte des villages de caractère de Beauchastel et Chalencon, c'est encore le moment. Ce sera les 20 ou 21 août. Et après, je prendrai quand même quelques jours de vacances.
5: L'ensemble.
6: Après vous avoir guidé sur toutes les villes, les villages et tous les chemins du cœur d'Ardèche.
5: L'ensemble de ce programme est à retrouver, bien évidemment, aux offices de tourisme de cœur d'Ardèche, mais aussi sur Internet, bien évidemment. Pour la suite du programme, qu'est-ce qui se passe sur cette deuxième quinzaine d'août en cœur d'Ardèche? Eh bien, je crois que Vernou monopolise l'ensemble de l'attraction.
6: Alors, pas que Vernou, quand même. On va dire, c'est vrai que sur le plateau, il va se passer quand même pas mal de petites choses. Notamment le week-end du 20 au 23 août avec la 7e édition de l'Ardèche Swing. C'est un festival musique avec parades, concerts, des initiations à la danse. On aime bien danser, nous, sur le territoire. Je vous en avais parlé avec les marchés de Coux. Et une fois qu'on a appris à danser, ben, on peaufine avec un bal.
5: Toujours. Donc à danser, bien évidemment, le swing, mais également d'autres dérivés avec une maître à danser. Et puis, toujours autour de Vernou, une conférence pour les 200 ans du temple.
6: Voilà, le temple de Vernou fête en effet ses 200 ans. Donc toute l'année 2026 est ponctuée de conférences et de balades autour du protestantisme. Ça sera entre autres la journée du 22 août.
5: Une conférence qui sera donnée par qui?
6: Ça sera monsieur Michel Mazet, qui est historien. Donc la conférence est à 10h30, elle va traiter de l'utilité des temples, sur les aspects bibliques, historiques, les aspects actuels du temple. S'ensuit un pique-nique, et après une petite balade historique dans un petit quartier de Vernou, qui a servi de lieu d'arrestation à Pierre Durand, qui était pasteur protestant à l'époque de la répression contre les protestants. Donc Pierre va être arrêté et va être exécuté.
5: Très bien, on découvrira tout ça du coup le 22 août à Vernou. D'autres dates à retenir?
6: Si on reste sur le plateau, la veille, il y a la fête du village à Saint-Julien-le-Roux. C'est un tout petit village à quelques kilomètres de Vernou. Donc à partir de 18h30, vous aurez un marché d'artisans et de producteurs. Vous aurez de la restauration, de la musique, des balades à poney. Parce que tout au long de l'été, on a entre autres la Bosse des Ânes aussi au village qui va proposer des animations, des balades, des goûters pour les animaux, des apéritifs dînatoires. Voilà.
5: Un programme donc chargé pour le plateau. Et autour de Vernou, est-ce que tu as des activités à nous proposer?
6: Autour de Vernou, non.
5: Mais autour de Privas, pardon.
6: On a un territoire qui est quand même relativement large, avec 42 communes. Donc oui, on va avoir des concerts au niveau de la chapelle du Vieux Rond-Pont, les 19 et 23 août. On va avoir un concert également à l'église de Beauchastel, le 25. L'observation des étoiles, toujours, le 20 août, au niveau de l'espace naturel sensible du roc de Gourdon et des contreforts du Coiron. Donc ça se passera au niveau du Coulet de la Soulière, donc à réserver en amont. Mais le territoire cœur d'Ardèche, c'est un territoire où on prend son temps, où on profite. On est sur la fin des vacances, donc il n'est pas encore tout à fait le temps de penser à la rentrée. Mais on s'y prépare tout en douceur, en profitant encore d'une dernière soirée
5: avec
6: d'observation.
5: Oui, ou d'observation, ou de prélassement, si ça vient. C'est aussi l'occasion de profiter des cours d'eau qui, je l'espère, ne seront pas encore à sec, de profiter des espaces d'eau. Il y a notamment le plan d'eau de Vernou, on l'avait cité avec Nicolas la dernière fois, mais aussi tant d'autres. Donc comme quoi, Vernou, il s'en passe des choses.
6: Oui, si vous voulez vous mettre les pieds dans l'eau, vous avez en effet le lac Oramier à Vernou. Vous avez sur Saint-Sauveur de Montagu, Gluiras, la petite plage de la Fontugne. Et vous avez le point d'eau sur la Neuve, sur la commune de Lias. Donc vraiment, où que vous soyez en cœur d'Ardèche, vous avez de quoi vous baigner, vous avez de quoi profiter, parce que qui dit point d'eau dit petite restauration. Il y a aussi toutes les petites guinguettes qui sont autour de ces points, qui offrent de quoi vous sustenter.
5: Bien évidemment, on a mis l'accent sur les animations, mais l'Office du tourisme Cœur d'Ardèche, c'est aussi des conseils et des accompagnements lors de vos activités. Donc toi, tu es occupée toute l'année, tout l'été pour faire les visites guidées, mais il y a quand même tes collègues qui sont disponibles dans les offices et conseiller justement ceux qui sont en recherche de choses à faire, de découvertes, d'aventures.
6: Et l'Office du tourisme, c'est 4 bureaux ouverts tout au long de l'année. Donc il y a un sur La Voulte-sur-Rhône, Les Ollières-sur-Eyrieux et Vernoux-en-Vivarais. Et qu'on soit en été ou à toute autre saison, et c'est plein de conseils, plein d'idées. On fait le travail vraiment à la carte. Donc, faut pas hésiter à vous rapprocher de nous, quelle que soit votre demande et vos envies.
5: L'été touche sa fin et Marianne, comment tu veux conclure cet été en beauté ?
6: Pour ceux qui sont déjà passés en Cœur d'Ardèche, j'espère que vous avez apprécié notre territoire et on espère vous revoir très très vite. Pour ceux qui sont encore sur place, sachez qu'il y a encore plein de choses à faire, à découvrir, que le Cœur d'Ardèche regorge de petites pépites. Et puis, c'est pas parce que l'été touche à sa fin que les animations, elles, touchent à leur fin. Il y aura encore une grosse programmation automnale, à partir du mois de septembre, à partir de la rentrée. Vous aurez Nicolas qui va revenir, notamment avec tous les forums des associations qui auront lieu sur de nombreuses communes du Cœur d'Ardèche. Et là, ce sera aussi l'occasion de faire le plein d'idées. Et de
5: se préparer pour l'année.
6: De se préparer pour la rentrée et pour l'année à venir.
5: Voilà. Et ben merci beaucoup Marianne pour tous ces éclairages. Je te dis à bientôt sur notre territoire.
6: Avec plaisir, merci Louise.
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1: Il est 19h.
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1: Il est 20h.
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1: Salut à vous, chères auditrices et chers auditeurs de Rock à la Casbah. Soyez les bienvenus dans l'édition 2026 de nos mixtapes estivales pour lesquelles, comme chaque année, nous avons demandé à des personnes dont la sensibilité artistique nous touche particulièrement de composer une heure de playlist pour vous ravir les oreilles. Cette semaine, c'est le chanteur italien Stefano Isaia qui se prête au jeu de la mixtape pour Rock à la Casbah. Connu pour être de véritables légendes du blues garage rock européen made in Italy, les movie star junkies sont de redoutables bêtes de scène. Stefano Isaia en est le chanteur et un des membres fondateurs du groupe dont les albums ont été édités par Voodoo Rhythm Records, Outside Inside Records ou encore Teenage Menopause Records. Stefano est un homme inspiré et terriblement talentueux, il est aussi quelque peu insatiable et déborde d'idées. Par chance pour nous, il est super bien entouré et démultiplie les collaborations pour d'autres projets tels que par exemple Lame, Love Trap, Jenny Giublena Rosa Croce ou encore La Piramide di Sangue, s'il ne fallait citer que. Stefano s'est amusé à composer cette mixtape avec la précisons qu'il habite. Aussi, durant l'heure qui suit, vous pourrez entendre The Retards, Pierre et Bastien, The Ex-Dispensers, Crack Cloud, Eddie Current Suppression Ring, The Shifters, El Shovel, Michael Hurley, Juan Voters, Brimstone Hall, Ron Wood, Raining Sound, Bob Lind, Vic Goddard, Jonathan Richman et Greg Ashley. Mais commençons tout de suite par le titre I Just Might Crack de The Make.

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1: Regarde, ils sont tous comme des cons là, avec leur Spider-Man et le pédé en collant. Il y a de la place pour toi. Hein. Non problème.
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0: C'était Misery Again de Greg Ashley, le dernier morceau de cette mixtape estivale de rock à la Casbah proposée par Stefano Isaia, membre fondateur et chanteur du groupe de rock garage italien Movie Star Junkies. On se retrouve la semaine prochaine pour une nouvelle heure de musique finement sélectionnée par nos invités. D'ici là, portez-vous bien et retrouvez le podcast de cette émission ainsi que la playlist commentée par son auteur sur notre site casbah-records.com. 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

0: Ce week-end, sortez vos télescopes et vos lunettes d'observation et venez admirer le ciel ardéchois sous tous les angles. Pour profiter du spectacle astral au-dessus de nos têtes, direction Mars. Non, pas la planète, mais bien le village ici en Ardèche, dans lequel se trouve l'observatoire Hubert Reeves, qui vous accueillera ce week-end pour deux jours entièrement consacrés à l'astronomie. Au programme des observations du ciel, des animations, des ateliers et des conférences, de quoi décrypter tous les mystères de l'univers. Vous écoutez RDB, bienvenue dans cette émission spéciale depuis le Festival des Étoiles à l'Observatoire Hubert Reeves de Mars. Pendant une heure, on va accueillir organisateurs, médiateurs et astronomes qui vont nous guider à travers les secrets de notre ciel. Pour m'accompagner au cours de ce voyage intergalactique, je suis avec mon copilote Thierry. Salut Thierry.
1: Bonjour.
0: Attachez vos ceintures, le décollage est imminent.

0: Nous sommes partis pour notre voyage à travers les étoiles et pour notre première escale, quoi de mieux que de découvrir ce qui se cache derrière ce grand rendez-vous astronomique qui se tient ici à Mars. Le Festival des étoiles, c'est un rendez-vous qui a lieu chaque année et qui rassemble autant les férus d'astronomie que les curieux du ciel étoilé. Pour nous présenter cette nouvelle édition du festival, nous sommes avec Marie Guillemot, chargée de communication au CCSTI de l'Ardèche. Bonjour, merci d'être avec nous.
1: Bonjour et merci de m'accueillir.
0: Ce Festival des étoiles existe depuis presque aussi longtemps que l'univers. Honnêtement, j'exagère à peine. Il propose chaque année un moment pour découvrir le spectacle céleste ardéchois en proposant des animations, des conférences et des visites dans ce cadre très particulier de Mars, en altitude avec très peu de pollution lumineuse. Pour poser le contexte et entamer notre épopée stellaire, est-ce que tu pourrais commencer par me présenter ce Festival des étoiles en quelques mots ?
1: Alors ce Festival des étoiles, c'est un peu l'héritier des Nuits des étoiles qui ont été créées à l'initiative en tout cas de Hubert Reeves. Voilà, alors nous on l'appelle le Festival des étoiles parce qu'on l'a aussi légèrement décalé au niveau des dates. On n'est pas raccord avec les dates nationales de la Nuit des étoiles. Pourquoi ? Bah parce que cette année, on avait la conjonction de deux phénomènes extraordinaires, à savoir l'éclipse du 12 août qui enchaînait avec le pic des Perséides. On a donc décidé de décaler le festival cette année au vendredi 14 et au samedi 15 août.
0: Oui, c'est vrai que c'est vraiment déjà un temps incontournable chaque été pour explorer le ciel. Mais comme tu le disais, cette semaine était quand même très, très chargée astronomiquement. Mercredi dernier, le 12 août, on a pu profiter d'un spectacle assez spectaculaire lors de l'éclipse solaire qui a eu lieu et pour laquelle justement des animations étaient également proposées ici à Mars. On a eu justement la nuit des étoiles filantes aussi. C'est une semaine assez chargée. Est-ce que tu veux me dire quelques mots sur...

0: ce temps là qui a eu lieu mercredi dernier.
1: Bah, ça a été effectivement une semaine très chargée. Ça a été surtout un événement qui a dépassé toutes nos espérances, puisque nous étions finalement plus de 6000 personnes à Mars, mercredi, pour observer ensemble l'éclipse, mais aussi pour profiter effectivement de toutes les animations qu'on avait souhaité apporter au grand public pour illustrer un peu ces moments et apporter quelques éclaircissements scientifiques à ce phénomène.
0: Éclaircissement, je pense que c'est le bon mot. Là, on a un petit peu de soleil après avoir eu des averses tout l'après-midi. Justement, ici, on a quand même pas mal de monde, malgré le temps, et je te propose qu'on rentre dans le vif du sujet, dans la programmation qui attend les spectateurs ce week-end. Est-ce que tu peux me présenter les animations qui seront proposées à cette édition du Festival des Étoiles ?
1: Bien sûr. Alors, le Festival des Étoiles, c'est de toute façon une grande fête de l'astronomie pour tous les publics. C'est-à-dire qu'on va avoir autant des ateliers pour les enfants qui vont apprendre et comprendre le phénomène de la propulsion en fabriquant des fusées à eau. Et on va avoir des temps forts tels que la conférence par Bertrand Koehler sur l'ELT, donc ce fameux plus grand télescope qui sera jamais construit, qui est en phase d'élaboration donc au Chili. Donc Bertrand Koehler, qui participe à l'élaboration et à la construction de ce télescope, va venir nous présenter ce projet.
0: D'ailleurs, voilà. Il viendra témoigner au micro un
1: donc
0: peu plus tard.
1: Vous l'aurez, voilà, donc c'est aujourd'hui et demain à 20h. Dans les temps forts également, nous aurons demain un spectacle de Cosmi Comics, donc du cirque Hirsute, en partenariat avec la saison culturelle de Valérieux et quelque part.
0: Donc le samedi.
1: Le samedi, voilà, uniquement. Par revanche, il y aura deux sessions, une à 17h30 et une à 19h. On a les grands habitués du Festival des Étoiles qui retrouveront le planétarium. Donc, c'est cette grande bulle qui nous permet de découvrir des films à 360 degrés autour de l'espace, de l'univers. Bien évidemment, les visites de l'observatoire également, parce que tout le monde est toujours un petit peu curieux de découvrir
0: comment ça
1: se
0: marche,
1: cache derrière la coupole. Donc, on vous présente un petit peu tout ça. On a le Club d'astronomie de Mars, ils sont juste à côté de nous, là, qui nous présente des observations solaires. Donc, ils ont ressorti à l'instant les télescopes qui pointent sur le Soleil et donc qui permettent à tout le public de découvrir d'un peu plus près cet astre qui nous chauffe et qui nous fait vivre. Et on ressort les télescopes une fois que le Soleil sera couché pour faire vraiment les observations du ciel étoilé. On aura également une partie un petit peu plus poétique, puisqu'on aura des contes et légendes étoilées aussi au moment où la nuit sera couchée, pour un peu aller pointer sur les constellations et découvrir derrière ces noms parfois un peu bizarres, entre Cassiopée, Andromède, voilà, retourner dans la mythologie et les légendes, retrouver l'origine de tous ces noms. Qu'est-ce qu'on aura encore ? On a la chance d'avoir la bibliothèque, donc le réseau des bibliothèques de Valérieux qui sont sur la tente aussi juste à côté. Donc on a des livres et des jeux de société autour de l'astronomie. Donc ça permet notamment aux gens qui sont en famille, qui ont des petits, ça permet d'avoir un temps calme au milieu et de pouvoir profiter tous ensemble de ça. On aura deux conférences par nos médiateurs, donc des mini-conférences. Hein. L'idée, ce n'est pas de rentrer dans des termes scientifiques très, très compliqués.
0: Oui, c'est que ça reste accessible.
1: Voilà. Et de pouvoir déjà avoir une première invitation à découvrir l'astronomie. Donc ça, c'est la conférence de ce soir à 18h45. Et on aura une conférence demain qui sera sur s'orienter dans le ciel étoilé. Voilà, essayer d'ouvrir un petit peu ce livre du ciel tous ensemble. On aura aussi un mini-show. Et si on testait la vie sur Mars, voilà, on va essayer de comparer entre la Terre et Mars. Déjà, pourquoi il y a de la vie chez nous, pourquoi il n'y en a pas sur Mars, quelle est la pression, les températures, d'une manière un petit peu ludique et avec vraiment des expériences face à vous qui vous permettront de le comprendre directement. Donc voilà, on a beaucoup de choses qui vous attendent. Les fusées à eau, j'en ai parlé. La réalité virtuelle également. On a les casques en réalité virtuelle donc, qui sont à disposition pour une autre forme de voyage au cœur de l'univers. Et je pense que là, on a déjà on a le sentier des planètes, j'oubliais. On a la maquette du système solaire. Et on a, donc que vous pouvez observer, hein, c'est en accès libre. Et avec, à certains moments, un médiateur qui est là pour vous commenter un petit peu ce sentier des planètes.
0: Donc dans tout ce programme, on pourra bien sûr observer le ciel, mais il y aura aussi des ateliers donc scientifiques, des expériences, des spectacles, des contes et des conférences. C'est un programme assez varié. Pour mener toutes ces animations, les visiteurs, tu l'as dit, seront accompagnés de professionnels et aussi de médiateurs. On va pouvoir échanger avec eux un petit peu plus tard dans cette émission. Ça a l'air d'être une assez grande équipe qui est mobilisée sur ces 2 jours de festival. Combien de personnes justement participent à l'organisation de cet événement ?
1: Alors nous, au CCISTI de l'Ardèche, donc le Centre de Culture Scientifique, Technique et Industrielle, qui a la charge de Planète Mars, entre autres sites, on est une dizaine. Donc on est là, présent sur le site, chacun à notre niveau et avec nos compétences. On a des bénévoles qui sont là également. Et il y a effectivement le Club d'Astronomie de Mars qui vient apporter son soutien éclairé et astronomique aux observations.
0: Exactement. Bah, c'est une équipe très très complète qui va assurer, je suis sûre, un très bon déroulé du festival. On peut aussi parler du côté un petit peu plus pratique. Toutes les animations qui sont proposées durant ce week-end sont gratuites.
1: Elles sont gratuites, elles sont en accès libre. On a simplement 2 animations qui sont limitées au niveau du nombre de personnes, à savoir le planétarium et la visite de l'observatoire. On ne peut pas accueillir tout le monde en même temps, mais on a organisé ça. À savoir que quand vous arrivez, vous vous dirigez vers la billetterie, ça vous permet de choisir votre créneau horaire et ainsi on pourra permettre à un maximum de personnes d'en profiter.
0: Si on souhaite retrouver le programme que tu m'as évoqué de ces 2 jours de festival, par où est-ce qu'on peut passer ?
1: Alors, le programme, vous le retrouvez en entier sur le site de Planète Mars, donc c'est planète-mars.pm. Et sur la page d'accueil, vous descendez un petit peu, vous cliquez sur le Festival des Étoiles et vous accédez à la programmation complète.
0: À tous les détails de cette super programmation. Pour conclure, est-ce que tu aurais un dernier conseil que tu aimerais donner aux visiteurs qui souhaiteraient monter ici à Mars pour profiter des animations de ce week-end ?
1: Ben, le dernier conseil que je peux donner, c'est si vous n'avez encore pas pris la route et si vous étiez un petit peu inquiet de la météo, rassurez-vous, le mauvais temps est passé et le ciel, ça y est, s'est éclairci, le soleil nous a rejoint, donc n'ayez crainte, on peut vous accueillir et toutes les animations auront lieu. Je vous invite tout de même à prendre un vêtement chaud parce que même si on a des températures tant qu'il fait beau qui sont agréables, le soir à Mars, il fait frais, c'est sympa de se prendre un petit plaid pour s'allonger dans l'herbe et d'avoir un bon pull pour profiter jusqu'au bout des étoiles.
0: Merci beaucoup, Marie, d'avoir été avec nous et de nous avoir présenté ce Festival des Étoiles. On rappelle encore une fois qu'il se déroule les 14 et 15 août de 17h à minuit à l'Observatoire Hubert Reeves à Mars. Toutes les informations pratiques et le programme complet sont à retrouver sur le site de Planète Mars. Avant de continuer notre voyage parmi les étoiles, on va redescendre sur Terre quelques instants, le temps d'une pause musicale en écoutant Space Walker de Dépêche Mode.

0: Nous sommes toujours à l'observatoire Hubert Reeves à Mars à l'occasion du Festival des Étoiles et notre périple stellaire continue. Ce Festival des Étoiles, c'est un événement qui est organisé par le CCSTI de l'Ardèche. Et pour nous parler de cette structure, on a été rejoint par Séverine Morin, sa responsable. Thierry, je te laisse en parler.
1: Bonjour Séverine Morin, donc bienvenue sur RDB. Donc une nouvelle fois, Mars lève les yeux au ciel à l'occasion du Festival des Étoiles. Alors derrière cet acronyme, le CCSTI de l'Ardèche, qu'est-ce qui se cache? Est-ce que vous pouvez nous expliquer un peu ce que c'est?
2: Ben oui, tout à fait. Bonjour à tous. Donc le CCSTI de l'Ardèche, c'est toujours difficile à dire, mais ça veut dire Centre de Culture Scientifique, Technique et Industrielle. C'est un mot un peu et quelques mots un peu compliqués, mais qui définit une structure qui est dédiée principalement à la médiation scientifique. En fait, notre mission principale de ce CCSTI, qui dépend d'une collectivité publique, là je fais un peu de cours théorie, mais c'est toujours de savoir de qui on dépend. Donc c'est la communauté de communes de Valérieux qui a créé cette structure il y a une vingtaine d'années. Et donc, notre mission principale, c'est de rendre la science accessible à tous. Alors, c'est une mission principale enthousiasmante, hein, mais assez ambitieuse. Et la rendre cette science accessible à tous, mais pas qu'aux enfants. Souvent, les gens de Valérieux, les habitants du territoire, pensent que c'est que pour les enfants, mais non, vraiment, le CCSTI de l'Ardèche se déploie sur 3 sites. Donc ici, on est ravis de vous accueillir à RDB à Planète Mars, donc sur le village de Mars. Il y a un autre site également à découvrir, l'École du Vent, et un Jamais 203, un troisième à l'Arche des Métiers au Chélard. Et donc on fait beaucoup d'animation, de médiation scientifique avec une équipe dédiée, passionnée. Et en plus de ces 3 sites qu'on fait vivre toute l'année, on se déplace à l'itinérance sur toute l'Ardèche et bien sûr sur les territoires, les départements limitrophes.
1: D'accord. Alors, on parle beaucoup de science, donc c'est vrai que quand on regarde le milieu scolaire, les étudiants fuient un peu la science actuellement. Donc, comment on fait aimer la science à des personnes qui ne pensent pas s'y intéresser alors?
2: Déjà, je pense que on emploie une équipe de médiateurs scientifiques calés et formés, dont c'est le métier, et qui vont faire qu'ils vont essayer peut-être de dédramatiser la science. Parce que souvent, dans notre pays, on a peur de la science.
1: On a peur, ouais, tout à fait.
2: Et de dédramatiser, de partir souvent des centres d'intérêt des gens, que ce soit les adultes ou les enfants. Par exemple, de parler de cuisine d'abord pour évoquer la chimie, ça marche bien. Pour évoquer d'abord le jardinage, pour après aller sur la botanique. Et d'aller un peu plus sur
1: des vulgariser choses, en fait.
2: Vulgariser, voilà. On fait aussi appel à l'émotion, parce qu'avec l'émotion, des fois, ça ouvre un petit peu les chakras. Et ici, avec l'astronomie sur la thématique de Planète Mars, on est vraiment sur l'émotion. On a vécu, il y a 2 jours, l'éclipse du soleil. Et là, il y a un vrai moment intéressant. Et là, après, les astronomes et les médiateurs scientifiques ont pu expliquer scientifiquement qu'est-ce qui s'est passé concrètement dans le ciel. Et on permet de toucher aussi les gens, plus les plus petits, mais sur aussi à travers le jeu, les ateliers interactifs, etc.
1: Alors pourquoi, alors l'idée c'est de toucher le grand public, hein. Pourquoi c'est important de développer cette culture scientifique auprès du grand public?
2: Nous, c'est vraiment une feuille de route qui nous a été donnée il y a quelques années de créer ce CCSTI pour, je pense, alors il faudrait parler à la place des décideurs, mais c'est vraiment un enjeu sociétal. Donc des fois, c'est des grands mots, mais je pense qu'en tant qu'en 2026, on voit bien que la science, elle est de plus en plus chamboulée, remise en cause, et que si on ne partage pas les faits scientifiques, on va très vite arriver dans un monde où les fake news vont se propager très vite, ce qui arrive déjà. Vous connaissez, vous êtes à la radio, donc je sais de quoi vous savez de quoi je veux parler. La démarche scientifique paraît importante pour partager des valeurs. Il y a aussi des espèces d'enjeux de démocratisation. C'est-à-dire qu'il ne faut pas que la science soit réservée à une élite.
1: À une élite, ouais.
2: C'est ça.
1: Des gens privilégiés.
2: Voilà, ouais. Et qu'elle appartienne à tous et que tout le monde ait une base scientifique, un socle commun.
1: Et que ça puisse susciter des vocations aussi auprès
2: des
1: jeunes.
2: Oui, après, il y a aussi le fait de l'économie, de l'emploi, où il y a de plus en plus. On sait que les métiers de demain sont vraiment liés à la science. Cette année, avec le CCSTI et la région Auvergne-Rhône-Alpes, on a lancé une une grande opération sur les sciences et les filles pour essayer d'aller chercher
1: d'attirer les jeunes filles,
2: et de leur dire que bah voilà, c'est aussi pour elles et qu'il y a des métiers passionnants pour aller dans ces thématiques là. Et puis après il y a aussi un enjeu de plaisir et d'émerveillement, je pense qu'il faut jamais oublier ça. Sur le territoire,
1: tout à fait. Alors le territoire, justement l'Ardèche, c'est un territoire rural. Est-ce que ça représente un défi particulier pour la diffusion des sciences en Ardèche ?
2: Eh ben moi, je pense que c'est vraiment un défi de tous les jours. Et là, je veux saluer mon équipe de médiateurs scientifiques. Certains nous ont rejoints et sont venus d'autres régions. Et à chaque fois, dans l'entretien d'embauche, on leur demande s'ils aiment conduire et s'ils aiment... parce que c'est vrai que c'est le béaba. Et notre fer de lance, c'est aussi de faire une itinérance et d'aller de partout en Ardèche. Donc ça, c'est vraiment...
1: C'est très important.
2: C'est très important et je pense que c'est ce qui fait sens dans notre équipe. On est assez fiers de pouvoir aller au bout du nord au sud. Et on est connus un peu de partout et ça, c'est vraiment une fierté. Mais c'est vrai que c'est un défi parce qu'il faut charger les animations, les mâles, les décharger. Voilà, c'est tout le backstage en arrière qu'on ne voit pas, mais qui est important. Il faut de l'énergie et de la motivation.
1: Super. Alors, vous travaillez beaucoup avec les scolaires. Réagissent les enfants à l'astronomie, la science ? Comment ils se comportent par rapport à ça ? Est-ce que ça les intéresse ?
2: Après, c'est aussi tout le travail qui est fait en amont avec les professeurs d'éducation. Et ceux qui nous connaissent préparent les séances et préparent les enfants à la thématique qu'on va faire avec eux. Et c'est vrai que toutes les animations sont faites et calibrées sur une certaine durée. On sait qu'on ne peut pas dépasser une heure et demie pour capter l'attention. Les manips sont plutôt bien faites. Et même si tous ne sont pas férus de science, parce qu'on n'est pas obligé d'être non plus férus de science, mais je pense qu'ils passent un bon moment. On les voit aussi tout l'été, on fait des animations et des ateliers famille. Alors moi, je suis juste responsable et je ne suis pas médiatrice, mais j'aime bien glisser la tête quand il y a ces animations, par exemple, en ce moment à l'Arche des métiers. Et je vois que ça accroche vraiment bien.
1: En fait, votre rôle, c'est d'allumer cette petite flamme scientifique qui va faire que un jour ou l'autre, on aura un Bernard Kohler qui vient d'Ardèche.
2: Ça serait bien, ouais.
1: Super. Alors, c'est quoi les prochains grands projets du CCSTI ?
2: Ce qui est fou, c'est qu'on ne s'arrête jamais. Et donc, les prochains projets, donc là, on va terminer quand même le Festival des Étoiles, où on a quand même vécu l'éclipse, qui était un moment incroyable. Et nous, on va repartir sur les routes dès septembre pour aller en itinérance dans les écoles. Et bien sûr, on travaille sur et on prépare la Fête de la Science. Donc, la Fête de la Science, c'est un événement national. Et en Ardèche, comme on ne fait jamais les choses petites, on l'a fait durer pendant un mois. Et on aura un grand village des sciences avec des multitudes d'animations sur deux jours, les 10 et 11 octobre. Et cette fois-ci, notre village itinérant se pose à Annonay. Je veux saluer, j'en profite, parce que saluer le travail de Maïlou Gibert, qui est aux commandes de tout l'événementiel et qui fait un travail acharné. Et cette année, elle nous a encore concocté pendant deux jours énormément d'animations. Et toutes ces animations scientifiques sont autour de la thématique de la cuisine et de la science. Donc ça, c'est une thématique assez originale qui va être bien. Et on aura plus de 80 animations tendres sur Annonay.
1: Super. Écoutez, c'est une bien belle mission que vous avez là. Donc merci beaucoup, Séverine Morin, d'être venue sur RDB pour nous présenter ce CCSTI. Donc on vous souhaite un très beau festival et puis on va faire une petite...
0: On va pas faire de petite pause musicale.
1: On est en retard.
0: Merci beaucoup à tous les deux. On est un petit peu en retard sur notre timing, donc on va pas faire de pause musicale. Merci beaucoup Séverine Morin d'être venue témoigner au micro. On a été rejoint par notre prochaine invitée qui va nous servir de guide pendant notre périple, pendant cette émission. On a été rejoint par Thomas Munch. Salut Thomas, merci d'être avec nous. Thomas, être un guide, justement, c'est ton métier. Tu es médiateur scientifique spécialisé en astronomie. Et ce week-end, avec tes collègues, tu vas animer plusieurs temps destinés à la connaissance astrale, entre visite guidée de l'observatoire ou bien observation du ciel. Médiateur scientifique, ça a l'air assez large comme thème. En fait, ça veut dire quoi exactement ?
3: Alors, médiateur scientifique, c'est un terme, moi, que je trouve un peu pompeux. On est plus sur... on est des animateurs avant tout. L'idée, c'est de rendre vivant les sciences, de les rendre accessibles au grand public. Moi, en termes d'exemple, ce que j'aime bien donner pour parler de mon métier, c'est Fred et Jamy. Montrer cet exemple-là, puisque il est très parlant pour les gens. Hein,
0: les gens stars.
3: Tout le monde les connaît quand même, même les plus jeunes. L'émission, elle tourne encore sur des réseaux. Sauf que moi, la différence, c'est que je ne passe pas à la télé, mais je vulgarise les sciences de la même manière, des petites maquettes et des animations.
0: Tu es en contact direct avec le public, et justement, pour rendre ces connaissances-là accessibles, ta médiation, elle prend quelle forme exactement ?
3: C'est très diversifié. Ça va être des ateliers, on peut être sur des ateliers descendants, par exemple comme le planétarium, où là, c'est moi qui parle de connaissances que j'ai. On utilise le planétarium comme support de projection pour parler de ce qu'on connaît, de ce qu'on sait sur l'astronomie aujourd'hui. Mais ça peut être des ateliers participatifs au CCSTI de l'Ardèche. C'est un peu notre leitmotiv de quand même faire travailler le public de façon à ce que lui prenne et les clés par lui-même de compréhension.
0: Et ça passe justement par cette transmission de connaissances scientifiques au public et cette médiation, donc elle peut prendre plusieurs formes, j'imagine aussi en fonction du public que tu as en face de toi. Et pour ton cas, les connaissances que tu partages avec le public sont centrées autour de l'astronomie, tu es spécialisé dans ce domaine. Comment est-ce que tu en es arrivé à t'orienter vers cette voie-là ?
3: Ouf, alors mon parcours, il est très très, très, très diversifié, avec beaucoup de bifurcations. Je suis sorti. En fait, l'astronomie, c'est mon dada depuis que je suis tout petit. Mon premier télescope, je l'ai acheté quand j'avais à peu près 12 ans. J'ai cassé ma tirelire pour ça. Et pendant un petit moment, malheureusement, il est resté au placard, puisque quand on a 12 ans, on ne sait pas forcément bien observer le ciel. Du coup, je me suis un peu éloigné de l'astronomie. J'ai toujours gardé ça dans un coin de ma tête. Quand j'étais en troisième au collège, quand on commence à parler un petit peu orientation, moi, je voulais faire de l'astronomie. Je voulais être astronome dans un observatoire et je voulais faire des études là-dedans. Par contre, au lycée, je me suis rendu compte que pour être astronome, il faut être bon en physique, bon en maths. Et que moi, c'est pas trop mon cas. En tout cas, c'était mon cas au début du lycée, mais au bout d'un moment, c'est plus trop. Donc, je me suis orienté sur plutôt des études d'abord dans les métiers de la santé. J'ai fait une première année de médecine qui ne s'est pas super bien passée. Et je me suis réorienté après dans la biologie. Et à la fin de mon cursus en biologie, j'ai raccroché à l'astronomie. Et cette fois, en ressortant mon télescope du placard, j'ai commencé à observer. Et quand à la fin de mon master en biologie, on arrive à vouloir se lancer dans le marché de l'emploi... Master recherche en biologie, il n'y a pas beaucoup de débouchés déjà. Donc, à ce moment-là, j'ai découvert le métier de médiation, d'abord à l'environnement, en travaillant dans une petite asso marseillaise qui travaille à vulgariser l'environnement et à le rendre accessible pour les petits Marseillais. Et à la suite de ça, à la suite de ce premier poste, j'ai eu l'opportunité de rejoindre le CCSTI de l'Ardèche qui recrutait un poste de médiateur en astronomie. Et du coup, ça a fait tilt. Je me suis dit, allez, on va tenter. Et bingo.
0: Et bingo, ça a bien marché. Et je trouve que c'est hyper intéressant parce que non seulement tu travailles autour de ce domaine qui te passionne, de l'astronomie, mais en plus, tu as ce côté transmission au public. Pour toi, c'est quoi les enjeux justement d'être dans la transmission ? Pour l'astronomie, oui.
3: Déjà, rendre le ciel aux gens. En fait, je m'en suis rendu compte dans mes études que même du public universitaire, finalement, on sait très très peu sur l'astro. On a nos connaissances de base sur le système solaire qu'on acquiert en primaire, collège. Mais après ça, c'est fini, quoi. Les gens ne s'intéressent plus à l'astro ou en tout cas n'ont pas plus forcément l'appétence pour ça. Et du coup, moi, l'idée, c'est vraiment de rendre cette discipline qui est finalement assez accessible. Il y a les membres du club d'astronomie de Mars qui sont juste à côté de nous. C'est des personnes lambda qui pratiquent l'astronomie en pur amateur. Et ça, tout le monde peut le faire. Et moi, c'est un peu ce que j'aimerais transmettre aux gens.
0: Et c'est hyper intéressant de le mettre en avant parce que c'est vrai que quand on pense à l'univers, aux galaxies, aux étoiles, ça peut paraître assez complexe et presque un peu intimidant. Est-ce que justement tu trouves que c'est un défi d'expliquer ces concepts d'astronomie à des personnes qui peut-être y connaissent rien du tout ?
3: Ça dépend le public. Hein. C'est sûr que quand j'ai la question posée par un enfant de 6 ans sur c'est quoi un trou noir ?
0: Ah, les fameux.
3: Voilà. Là, ça devient compliqué à expliquer. On essaie toujours de trouver un petit peu de quoi expliquer, mais en essayant de rester le plus simple possible et pas les perdre dans des notions qui sont très abstraites, comme la relativité générale, des choses comme ça. Mais c'est vrai que par moment, oui, la réponse à la question, c'est je suis désolé, il faut que tu grandisses un peu pour que je puisse t'expliquer ça, quoi.
0: Oui, il y a des notions plus ou moins complexes et il y en a qui nécessitent une connaissance préalable.
3: Par exemple, justement, les trous noirs, comprendre le fonctionnement d'un trou noir, il faut avoir déjà compris ce que c'est la gravitation universelle, donc avoir compris les lois de Newton. Faut même avoir compris les théories d'Einstein, dans les grandes lignes, hein, évidemment, sans avoir les calculs mathématiques en tête, mais en tout cas, au moins avoir ces quelques notions-là. Capable de se projeter aussi un petit peu, de faire des expériences de pensée, ce qu'on veut.
0: En tout cas, avoir ce genre de questions, ça témoigne quand même d'une volonté du public, jeune ou moins jeune, de comprendre un petit peu ce qui se passe dans le ciel et au-dessus de leur tête. Et justement, c'est tout l'intérêt de ce festival. On est ici à Mars, un lieu qui, je trouve, porte très bien son nom pour un festival sur l'astronomie. Ouais. En plus, l'observatoire où on se trouve dispose d'une coupole équipée d'un télescope dédié à l'astrophotographie. On est loin des grandes villes, donc on est loin de la pollution lumineuse aussi. Tout ça, ça crée des conditions assez idéales pour l'observation céleste.
3: Ouais.
0: Justement, qu'est-ce qu'on va pouvoir observer dans le ciel ce week-end ? Quels sont les objets qui sont visibles depuis Mars ?
3: Eh ben, le ciel d'été, en fait, varie pas trop d'une année à l'autre. Hein. C'est toujours les mêmes objets qu'on peut observer, mais qui émerveillent toujours autant le public. Niveau constellation, ce qu'on peut voir à l'œil nu, les plus connues, la grande ours, la petite ours, elles sont visibles en été, mais elles sont visibles finalement toute l'année. Hein, c'est des constellations qu'on voit tout le temps. Mais par contre, on a en été, on a les constellations du ciel d'été, notamment le cygne, la lyre, l'aigle, le bouvier, qui sont des constellations assez facilement reconnaissables. Le sagittaire, le scorpion également. Le gros avantage de l'été également, c'est d'avoir la Voie lactée qui est très facilement visible, notamment depuis un ciel aussi peu pollué à la lumière qu'à Mars. Et après, on a tout ce qui est cible du ciel profond. Donc, c'est des objets qui sont à l'extérieur de notre système solaire, parfois situés à des dizaines de milliers d'années-lumière de nous. On a par exemple la nébuleuse de la Lyre, la nébuleuse de la Lagune. Donc, des nébuleuses, c'est des amas de gaz dans l'espace. De différentes origines. La nébuleuse de la Lyre, par exemple, c'est une étoile qui s'est éteinte. La nébuleuse de la Lagune, c'est plutôt une pouponnière à étoiles. On a des amas d'étoiles, on a des galaxies également, avec la galaxie d'Andromède qui est bien visible sur la fin de soirée. Donc c'est très diversifié, le ciel d'été.
0: Et justement, pendant ce Festival des étoiles, tu vas accompagner le public dans l'observation céleste de tous ces objets que tu viens de me citer. Est-ce qu'il y a d'autres animations ou interventions que tu vas animer sur ces deux jours ?
3: Ouais, moi j'en fais pas mal,
0: pas
3: mal différentes à différents moments. J'anime des visites de l'observatoire, je gère un petit peu les séances de planétarium également, où là on propose plutôt un film en projection, un film qui se nomme Deux petites pièces de verre, qui retrace l'histoire de l'astronomie au cours de ces 400 dernières années à peu près. Je serai présent pour les soirées d'observation publique, hein, notamment accompagné de mon télescope perso. Et après, on propose également d'autres activités comme les casques de réalité virtuelle, des explications autour du système solaire à l'aide de notre maquette géante. Ça, j'y participe pas, mais elles sont présentes également.
0: Elles sont là. On invite les auditeurs à venir découvrir toutes ces animations sur place. C'est encore mieux ici à l'Observatoire de Mars. Pour découvrir les secrets du ciel ou bien juste passer une soirée sous les étoiles, vous serez entre de très bonnes mains pour être guidé dans votre navigation. Merci beaucoup Thomas d'être venu au micro. On te souhaite un très bon festival.
3: Merci.
0: On espère que tout va bien se passer.
3: Ben ouais.
0: Notre périple va continuer. Auditeurs, auditrices, restez avec nous. On se retrouve après une petite pause musicale avec Planète Caravane de Black Sabbath.

0: De retour à l'observatoire Hubert Reeves à Mars sur RDB, j'espère que cette pause musicale ne vous a pas fait partir trop loin dans la galaxie parce que notre voyage continue. On a parlé des animations proposées à l'occasion de ce Festival des Étoiles, entre observation du ciel, spectacle, lecture ou encore conférences menées par des passionnés, tout ça pour étudier et observer les tréfonds de l'univers. Et c'est justement sur cette observation de l'univers que portera votre conférence, Bertrand Koehler, et plus précisément sur un télescope un petit peu particulier, mais je laisse Thierry vous en parler.
1: Bonjour Bertrand Koehler, bienvenue ici au Festival des Étoiles à Mars. Je vais vous présenter un petit peu rapidement, on y reviendra plus en détail après. Donc, vous êtes un passionné d'astronomie depuis votre adolescence, vous êtes ingénieur à SupaAéro et vous avez fait une maîtrise d'astronomie à l'Université de Toulouse. Vous avez consacré votre carrière à la réalisation de certains des instruments les plus impressionnants jamais construits pour observer l'univers. Vous êtes ingénieur à l'Observatoire européen Austral, l'ESO. Vous avez participé à l'aventure des grands télescopes installés dans le désert d'Atacama, au Chili. Et vous travaillez aujourd'hui autour de l'ELT, donc Extremely Large Telescope, qui sera le plus grand télescope optique du monde. Ce sera le thème de votre conférence ici à Planète Mars. Ma première question en préparant cette interview, c'est d'où vous vient cette passion pour l'astronomie ?
2: Oh, de loin, elle vient de l'enfance, de l'adolescence. Et en fait, c'est une passion pour la physique au départ. Cette possibilité de prévoir des événements grâce aux mathématiques m'a fasciné très vite. Et de l'astronomie, quoi de mieux ? En ce sens où des objets qui sont à des milliards d'années, dont on reçoit juste quelques photons, donc très très peu d'informations, on arrive malgré tout à, par la physique, à comprendre, à prévoir, à modéliser, à simuler, etc. Et donc voilà, c'est en gros la physique et la recherche m'ont amené vers l'astronomie. Et un événement aussi particulier, un soir, j'avais 13 ans, où je passais mes vacances chez mon ami d'enfance en Normandie, et son père a ramené une petite lunette, pas grande, une petite lunette de 60 mm, oui, 6 cm de diamètre. Et par chance, il y avait ce soir-là la Lune et Saturne. Et donc, c'était ma première observation à travers un télescope, et j'ai trouvé ça absolument merveilleux. Mm-hmm. Ça m'a passionné.
1: Ça a allumé la flamme.
2: Exactement.
1: Alors, vous travaillez actuellement, je le disais en introduction, à la construction d'un télescope qui pourrait révolutionner l'observation du ciel. Quand vous étiez adolescent, est-ce que vous imaginiez un jour que vous participeriez à la construction des plus grands télescopes du monde ?
2: Non, pas vraiment. À vrai dire, j'avais pas trop non plus d'ambition très forte. Par contre, une chose que je voulais absolument, c'était travailler dans un environnement naturel et sauvage. C'était vraiment, j'avais envie de travailler près de la nature finalement. Et je pensais à la météorologie qui m'intéressait pour être sur une station en montagne. Évidemment, maintenant, c'est les ordinateurs qui surveillent les stations, c'est plus des hommes, mais à l'époque, c'était mon idée. Ou alors dans les eaux et forêts, ou alors à l'astronomie, parce que les observateurs sont toujours dans des endroits magnifiques, loin de tout, en pleine nature, quoi. Donc, l'astronomie était quelque part assez naturelle.
1: Mais tout tourne autour de la science quand même.
2: Oui.
1: Vous êtes un vrai scientifique. En lisant votre biographie, ingénieur SupaAéro, la maîtrise d'astronomie, c'est vraiment la science. On en parlait juste avant avec le CCSTI là, de l'Ardèche, où on essaye d'allumer cette flamme de la science chez les jeunes, parce qu'on voit que ça se perd un peu dans notre pays, malheureusement. Et tout tourne autour de cette science, quand même, chez vous.
2: Oui, mais je dois dire qu'avec l'âge aussi, on se rend compte que la science, ce n'est pas tout. C'est un outil merveilleux qui permet de modéliser, de comprendre et de prévoir la nature, mais ça n'explique pas la nature, ça n'explique pas qui nous sommes. Donc il y a un côté un peu plus philosophique qui, avec l'âge, m'intéresse beaucoup et pour lequel la science est juste un des éléments, un des outils, mais la philosophie, la réflexion, j'allais dire même la méditation, c'est-à-dire essayer de se comprendre, de sentir vraiment qui on est, est un élément aussi pour prendre conscience de l'univers finalement, parce qu'on est une partie de l'univers.
1: Qu'est-ce que nous sommes dans l'univers, nous les hommes,
2: Grande question.
1: Vaste question, ouais. On a 3 heures, Lina.
0: Il nous reste plus que 30 minutes, je suis vraiment désolée, je vais devoir couper le débat.
1: Alors, l'ELT, qu'est-ce que c'est l'ELT ? Vous êtes impliqué dans ce projet, vous allez nous expliquer un peu votre rôle dans ce projet. Donc, on va le dire en français, le télescope extrêmement large. C'est quoi ses caractéristiques techniques et à quoi il va servir et en quoi il est révolutionnaire, cette ELT?
2: D'accord, donc caractéristiques techniques, d'abord peut-être c'est important de dire dans quelle bande de fréquence ou de longueur d'onde il observe, donc c'est optique et infrarouge,
1: d'accord.
2: C'est pas radio, il y a aussi des télescopes radio, il y a aussi des télescopes UV, bon il faut les mettre dans l'espace parce que l'UV n'arrive pas au sol, heureusement. Sinon
1: comme Hubble, c'est ça?
2: Voilà, Hubble c'est aussi optique. Hein.
1: Optique.
2: Il y a aussi des satellites spécialisés dans l'UV, dans l'ultraviolet, dans lequel évidemment il y a aussi des tas de phénomènes qui sont des phénomènes très violents en général, des explosions d'étoiles, des choses comme ça, qui émettent dans l'UV. Bref, donc voilà, donc c'est optique et infrarouge, et ce sera effectivement, comme vous l'avez dit, le plus grand télescope du monde, et pour un moment, parce que la compétition, entre guillemets, la compétition dans le domaine scientifique, on aime bien à la fois collaborer et en même temps on est un peu en compétition, parce qu'on veut être les premiers à faire les découvertes. Mm-hmm. Donc il y a des projets aux États-Unis qui malheureusement pour eux et puis pour l'astronomie, ont un peu pris pas mal de retard, ont des difficultés de financement, donc l'ELT sera certainement pendant quelques décennies.
1: La science a quelques temps difficiles aux États-Unis en ce moment.
2: Oui, en particulier, oui.
1: Mais ça va être démarré avant. Finalement, on a la chance d'être européen, donc c'est un projet qui est 100% européen ou
2: Oui, c'est 100% européen. D'accord. Et c'est l'ESO qui a la maîtrise d'œuvre, ce qu'on dit parfois dans les projets industriels. Donc c'est nous qui à la fois avons conçu les spécifications, le design, les objectifs scientifiques. Et d'ailleurs, à ce niveau-là, peut-être tout le dire tout de suite, les objectifs scientifiques, c'est une particularité de l'ESO, c'est qu'on sert une communauté, toute la communauté des astronomes des pays membres, il y en a 16 pays membres, tous européens. Et puis le Chili, qui est l'état hôte, a aussi un accès au télescope à 10%. Donc on sert toute cette communauté qui est évidemment très variée et qui souhaite observer des choses très différentes. Donc nos télescopes sont vraiment très versatiles. Pas spécialisé du tout, comme par exemple le Vera Rubin, dont on a pas mal parlé, magnifiques images sorties il y a quelques mois. Lui, c'est un télescope qui fait des grands champs et plusieurs fois pour voir les objets qui varient sur l'ensemble du ciel. Et donc, c'est très spécialisé, c'est une niche, alors que nous, on est vraiment...
1: Alors, j'ai lu en préparant l'émission que ce télescope faisait 36 ou 39 mètres de diamètre, c'est
2: 39,
1: ça
2: 39 mètres de diamètre, le premier miroir primaire, c'est absolument gigantesque.
1: C'est gigantesque.
2: Et pour la petite histoire, les collègues qui ont commencé à réfléchir à ce projet avaient commencé sur 100 mètres. Ils ont fait un 100 mètres. Et bon, ils ont fait des études qui montraient que bon, c'était pas impossible, mais évidemment, il faut toujours, comme dans tous les projets, faire la balance entre les risques et les coûts, enfin les risques et les performances. Et là, le risque était quand même trop grand, le risque financier aussi, parce que c'était évidemment beaucoup plus cher. Donc, notre conseil qui prend toutes ces décisions-là au niveau de l'ESO a décidé de. Un peu plus petit, mais c'est quand même le plus gros du monde.
1: Du monde, ouais, tout à
2: fait. Les autres, les Américains, il y en a 30 mètres. Et l'autre un peu plus petit encore.
1: Et on voit à quelle distance alors avec un télescope comme ça?
2: Alors, est-ce que j'ai ça en tête? On voit à peu près, je crois, c'est pas 100% sûr, mais environ 100 millions d'années, je crois, après le Big Bang.
1: Ouf!
2: C'est-à-dire, c'est très proche finalement, parce qu'on est à 13,4 milliards d'années, l'âge du Big Bang. Avec les télescopes actuels, je crois qu'on va vers environ, je dis pas de bêtises, un milliard, c'est ça, voilà, à peu près un milliard d'années. Et là, on fait un facteur 10 plus près, quoi.
1: Ouais, donc, c'est fou. En fait, c'est des chiffres qui nous dépassent, quoi.
2: Ah oui, dans l'astronomie,
1: ça... Des milliards d'années-lumière, mais c'est extraordinaire.
2: Il faut s'habituer aux
1: chiffres. Moi, ça m'a toujours fait rêver. Je me suis toujours posé une question quand j'étais gamin, parce que j'ai fait aussi des études scientifiques. Et cette question qui est presque philosophique, c'est... On a du mal à imaginer que l'univers n'a pas de fin. Parce que nous, êtres humains, tout a une fin sur la Terre. Un univers qui n'a pas de fin, c'est extraordinaire.
2: Oui. Et puis ça pose plein de questions.
1: Ça pose plein de questions.
2: Certaines sont des pièges, parce que c'est des questions qui n'ont pas de sens, sans sens, ou comment dire, parce qu'on raisonne. Il y a un exemple très amusant, enfin très utile, je trouve, c'est l'exemple de la fourmi extraplate qui est sur une sphère. Elle est sur une sphère, elle voit juste, elle ne sait pas qu'elle est sur une sphère, et quand elle continue à marcher, elle se retourne au même endroit. Si elle fait le tour de la sphère, elle se retrouve au même endroit. Donc c'est une surface, elle vit dans un monde qui est sans limite, mais qui est quand même délimité dans une dimension supérieure, parce qu'elle n'a que deux dimensions, et dès qu'on voit la sphère à trois dimensions, on se rend compte, c'est limité. Et donc nous, l'univers, comment dire, ça nous... Ça, C'est parce qu'on n'arrive pas à voir dans toutes les dimensions, quoi. Donc ça nous pose des gros problèmes.
1: Et son objectif à cette ELT, c'est d'observer quoi alors? C'est des Big Bang, des trous noirs, des...
2: Alors c'est très, comme je vous l'ai dit, très varié. Ça essaie de couvrir à peu près tout. On va même pouvoir observer, enfin, il y a des programmes intéressants à faire au niveau planétaire, donc les satellites de Jupiter, par exemple. Évidemment, c'est pas les choses les plus, disons, les plus excitantes, mais on a les exoplanètes, c'est la chose que, évidemment, très à la mode et très importante. Et la particularité de l'ELT, c'est qu'il a à la fois un grand diamètre, en même temps, il a de l'optique adaptative qui permet de corriger l'atmosphère, les turbulences de l'atmosphère. Donc, on a une image qui est proche de la diffraction, enfin, qui sera limitée par la diffraction, qui c'est un mot un peu technique, mais qui est plus le télescope est gros, plus cette diffraction est petite. Donc, on pourra vraiment avoir des détails très fins. Et en même temps, comme c'est très gros, on collecte beaucoup de photons, donc on peut aller voir des objets très faibles. Et cette combinaison des deux fait que pour une des exoplanètes, on arrivera à la fois à séparer l'étoile de la planète alors qu'elles sont très proches. Puis, évidemment, il faut masquer l'étoile qui émet beaucoup trop de 1 milliard de photons en plus que la planète. Donc il faut la masquer, mais là il y a des techniques pour ça. Et il faut et on aura assez de puissance de collection, de sensibilité pour en faire un spectre de l'atmosphère de la planète. Et faire un spectre d'une planète, ça ouvre la possibilité d'explorer les signes de vie. Parce qu'on peut aller voir s'il y a de l'oxygène, s'il y a même la chlorophylle. La chlorophylle est un peu très spéciale, c'est une bande extrêmement fine dans le spectre. Et donc, c'est une chose que les astronomes vont utiliser.
1: Alors, vous me tendez la perche, mais les auditeurs de RDB, parce qu'on essaye aussi de vulgariser un peu, se posent la question peut-être, est-ce qu'il y a une vie ou une possibilité de vivre sur une autre planète ? Pour nous terriens, mais aussi est-ce qu'il y a une vie dans l'univers autre que nous humains?
2: Oui, ça fait partie des Graal, c'est un peu le Graal.
1: Serait fou quand même.
2: Oui, ce serait fou et ça change, je pense que ça changerait notre façon de penser complètement. Et alors évidemment, ça peut faire peur, c'est la première réaction, quand on a quelque chose d'inconnu, on a peur, mais ça peut être aussi merveilleux.
1: Bien sûr. Alors revenons sur Terre, donc, et plus précisément au Chili, puisque c'est là qu'il sera situé cette ELT, ce télescope, dans le désert d'Atacama. Donc ça sonne un peu guerre des étoiles, comme les planètes là, qui étaient citées dans les films de la guerre des étoiles. Pourquoi ce lieu et pourquoi c'est le lieu idéal?
2: Alors, pour dire la vérité, d'ailleurs, au départ, les eaux, dans les années 60, pour la création, voulaient aller en Afrique du Sud, en Namibie, et puis finalement, pour les histoires politiques, l'apartheid, on a cherché ailleurs, et vu qu'au Chili, il y a ce désert d'Atacama, qui est un endroit où on a environ 320 nuits claires, sans nuages, par an, une atmosphère très stable, parce que le jet stream, c'est-à-dire les courants dans la haute atmosphère sont ailleurs, sont à d'autres altitudes. Et c'est très sec, donc pour l'infrarouge, c'est important, parce que l'humidité absorbe la radiation infrarouge dans certaines bandes. Donc cet endroit, c'est très vite été sélectionné pour mettre le premier observatoire, parce qu'actuellement, on en a trois maintenant, et un quatrième, donc ce sera le LT. C'est un endroit vraiment très particulier sur Terre parce qu'on a des courants très froids sur le Pacifique qui gardent toute l'humidité vers le bas. C'est pour ça qu'on a très peu d'humidité en haut. Par contre, quand il y a El Niño, on en parle beaucoup en ce moment, les alizés vont dans l'autre sens, viennent d'Australie et donc poussent l'eau chaude en haut de l'océan vers l'Amérique du Sud. Et là, on a de l'air humide et donc beaucoup de précipitations au Chili. Là, il n'y a pas longtemps, il y a eu des grosses inondations et par contre de la sécheresse en Asie. Mais dans le temps normal, heureusement, c'est l'inverse. Et donc, très
1: El Niño, c'est tous les 3-4 ans, c'est ça?
2: Oui, je crois, je ne sais plus.
1: C'est ça. Et puis il y a sa petite sœur, la Nini, tout à l'heure. Alors revenons un peu sur les astronomes et puis les grandes questions que vous vous posez. C'est quoi ces questions? Est-ce que la question il y a l'aspect scientifique, bien évidemment, comprendre les Big Bang. Ce matin, je voyais dans le Figaro, il y avait un article sur les trous noirs qui absorbent les galaxies, qui pourraient même absorber notre galaxie à nous. Ça c'est de la partie science, mais on parlait tout à l'heure des vies, des possibilités de vie ailleurs et peut-être des autres vies. C'est quoi ce qui vous intéresse le plus, vous, scientifique, alors ?
2: Alors, vous, scientifique, ça dépend. Bon, d'abord, moi je travaille plutôt comme ingénieur,
1: comme ingénieur.
2: Mais si j'essaie de répondre... Enfin, je réponds de façon un peu personnelle parce que vous demandez à différents astronomes, ils vous diront
1: des réponses différentes.
2: Moi, je trouve que cette recherche des exoplanètes est un peu un effet de mode qui me dérange un petit peu. Moi, je suis plus intéressé, comme je vous l'ai dit aussi dès le départ, par la physique. Donc, c'est plutôt le côté justement les trous noirs, la dynamique des trous noirs, et voir si la relativité générale est vraiment valable jusqu'au à l'horizon, ce qu'on appelle l'horizon du trou noir, vraiment là où la lumière, où plus rien ne sort. Aussi les constantes physiques. Il y a des constantes physiques qu'on pense être en principe universelles, des rapports entre, je ne me souviens plus exactement, mais les protons et les neutrons ou des choses comme ça, qui sont, on pense, universelles, mais on n'est pas sûr. Et ça, grâce à l'ELT, on va aussi pouvoir aller tester cette physique fondamentale. Et moi, j'avoue que c'est plus ça qui m'amuse. C'est
1: comprendre l'univers, en fait, comment ça fonctionne.
2: Oui, et améliorer la connaissance physique. Qui est quand même une description, encore une fois, de notre monde.
1: Et c'est quoi le... Parce que j'imagine que c'est des projets qui coûtent très très très cher, ces télescopes. C'est quoi les budgets?
2: Alors là, c'est 1,5 milliard d'euros, le ELT, complet, avec le matériel et les gens pour le fabriquer. Mais c'est qu'un sixième d'un télescope spatial, le James Webb Telescope, JWST, là, qui est magnifique, qui envoie des images magnifiques, a coûté 6 fois plus cher. Et fait que 6,50 mètres de diamètre, et nous on fait 39. Donc on va pouvoir voir des choses que lui ne pourra pas voir. Et en fait c'est complémentaire. Pour répondre à la question que tout le monde se pose, le spatial et la Terre, c'est tout à fait complémentaire les deux.
1: C'est quand même. Et donc ESO, c'est quoi alors? C'est un organisme européen.
2: Oui, c'est un organisme européen fondé en 62, quand les astronomes européens se sont rendus compte que dans le sud, il n'y avait aucun télescope. Donc ils connaissaient assez bien l'hémisphère nord, mais dans le sud, il y a les nuages des Magellan, il y a aussi le centre de la galaxie qu'on voit d'ici, mais qui est là-haut et beaucoup plus haut sur l'horizon, donc mieux observable, et une partie du ciel qu'on ne voit pas d'ici. Donc ils se sont dit, mais bon, ça coûterait, un pays ne peut pas aller là-bas, donc on va se rejoindre nos efforts. Au départ, il n'y avait que 5 pays, la France, l'Allemagne, la Belgique, je ne sais plus. Et ça a grandi, c'est vraiment... En fait, je ne veux pas non plus paraître arrogant, mais l'ESO a permis à l'Europe de dépasser les États-Unis, on peut le dire, qui était au début du XXe siècle, pendant, disons, tout le XXe siècle, vraiment dominant, avec les télescopes les plus gros, au point de la recherche, les articles. Et maintenant, c'est l'inverse, c'est l'Europe qui est vraiment à la pointe.
1: Oh bah, c'est pas de l'arrogance, c'est une réalité.
2: Ouais, regardez, c'est une réalité.
1: Regardez, nos avions sont bien meilleurs, les Airbus sont bien meilleurs que les Boeing. Alors, juste pour finir, pourquoi l'homme, avec un grand H, continue d'investir autant dans ces projets?
2: Je crois que déjà l'exploration fait partie de notre nature. On a besoin d'explorer. On voit un enfant, il veut
1: aller
2: dans la forêt. Donc ça, c'est une première réponse. Mais je pense qu'il y a peut-être plus que ça, quelque chose d'un peu plus fondamental, c'est que ça nous permet d'améliorer notre conscience de notre univers et de nous aussi. Donc pour moi, c'est un... Je vois maintenant l'astronomie, c'est ce qui me motive et c'est ce qui fait que je suis vraiment content d'avoir passé toute ma carrière finalement dans ce but-là. C'est quelque chose qui aide l'humanité à mieux comprendre, en tout cas, où on est. Pas forcément pourquoi on est là, mais où on est et qui nous sommes dans l'univers. Et je pense que ça a un effet aussi social, sociologique, sociétal important, c'est-à-dire qu'on se rend compte que notre planète, c'est ce que tous les astronautes aussi disent quand ils rentrent, notre planète était tellement belle, tellement unique, tellement fragile, tellement incroyable de biodiversité, de vie, qu'on ne peut pas se permettre de la gâcher. Et bon, c'est bien en ce moment qu'il y a quand même des crises et des guerres. Climatiques qui font que... Voilà, donc je pense que l'astronomie aide aussi à avoir cette vision du haut et qui est bonne pour l'humanité dans son ensemble. Et donc je pense qu'on sent ça aussi quelque part, que l'humanité sent ça, et c'est pour ça qu'on veut aussi continuer à faire ses recherches.
1: Super. Bah écoutez, merci beaucoup Bertrand Kohler, c'était passionnant. Donc je vous souhaite de bonnes conférences, puis je vous souhaite 2 conférences, c'est ça, une aujourd'hui vendredi et une demain samedi. Vraiment très très intéressant, vous avez vraiment un très très beau métier. Merci beaucoup pour votre passion, et puis on va faire une dernière pause musicale avec les Pixies, et là c'est Planet of Sound.

C'était Planet of Sound de Pixies, vous écoutez toujours RDB et ça y est, notre voyage à travers les étoiles touche à sa fin. Pendant cette heure passée ensemble, on a pu découvrir les coulisses du Festival des Étoiles, rencontrer celles et ceux qui le font vivre et lever un peu le voile sur les mystères de notre univers. Mais le plus beau reste à vivre sur place. Ce week-end, le festival continue avec un programme varié et entièrement gratuit.

0: Avec grand plaisir, c'était passionnant, des invités très très intéressants. Merci à toi Lina.
1: C'était vraiment un super moment et surtout merci à vous, auditeurs et auditrices, de nous avoir accompagnés tout au long de cette émission. Passez une très belle soirée et à bientôt.

nous, c'est une bande de potes. On a créé un collectif parce que on avait tous une vie à 100 000 à l'heure. Puis un jour, on s'est dit, mais what, quoi? La vie, elle passe. Puis on s'est dit, bon, on va créer un tiers-lieu. Un tiers-lieu, c'est quoi un tiers-lieu? C'est un lieu collectif où on partage des savoir-faire.

de partager un groupe musical. En chaque semaine, on se réunit en collectif. On laisse la parole à chaque individualité pour s'exprimer dans le collectif et pour créer une richesse de partage, non pas une richesse monétaire.

qu'on a fait, c'est qu'on a créé une société coopérative d'intérêt collectif. Je crois que ça porte bien son nom. C'est fait par tous et pour tous. Que chacun y trouve sa place.